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0: Le véhicule, ce sera une espèce de voiture avec des formes assez pointues qui avancera sur un coussin d'air.
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1: Bonjour, trois nouveaux mots aujourd'hui du dictionnaire. Premièrement, céladon, C-E-L-A-D-O-N. C'est un adjectif invariable et un nom masculin qui vient du nom d'un personnage du roman Lastré, roman d'Honoré Urfé publié en 1607. En tant qu'adjectif, ce nom qualifie une couleur vert pâle que l'on décrit comme délicate, exemple une écharpe céladon. En tant que nom, il désigne une porcelaine d'Extrême-Orient ayant une couleur vert pâle. Ce type de céramique est propre à la Chine. La couleur céladon est une nuance de vert que l'on peut qualifier de vert tendre, poudré. C'est une teinte très subtile qui rassure et apaise. Elle s'adapte à toutes les pièces et à tous les styles de décoration. Cette couleur se marie bien avec le bois foncé ou clair et s'associe également bien avec le jaune moutarde ou un rose neutre. Le deuxième terme est dipsomanie, D-I-P-S-O-M-A-N-I-E. C'est un nom féminin qui vient du grec dipsos, qui veut dire soif. On emploie ce mot pour parler d'un besoin irrésistible de boire des boissons alcoolisées. On dit aussi métamanie, en parlant de ce besoin maladif de boire des boissons toxiques, en particulier de l'alcool, mais ceci de façon intermittente. C'est un cas particulier d'alcoolisme, car l'individu est généralement un alcoolique chronique. Mais ici, la quantité de prise est quantitativement extrême et incontrôlable. Le troisième terme est escarbille. E-S-C-A-R-B-I-2-L-E. C'est un nom féminin qui viendrait du wallon. C'est un petit fragment de charbon ou de bois incandescent qui s'échappe d'un foyer.

0: ce mot était fréquemment employé du temps des locomotives à vapeur qui envoyaient des escarbilles par leurs cheminées. Merci et à demain.
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2: Bonjour à tous, nous sommes effectivement vendredi, et puis vous êtes dans cette émission que tout le monde nous envie sur toutes les chaînes à travers la planète, c'est le langage de l'art. Et je vous salue, j'ai plaisir à savoir que vous êtes derrière vos postes à la maison, voire dans la voiture en train de vous rendre à une adresse pour laquelle vous avez rendez-vous vers 11h30, donc vous avez une demi-heure d'émission, et venez la vivre près de nous, il n'y a pas de souci. On reçoit aujourd'hui, ça, vous allez voir le joli clin d'œil, on reçoit les propriétaires d'un théâtre, qui est à Biarritz, qui s'appelle Le Petit Bijou, et que nous avons ici, à Côte-Sud FM, le plaisir de mettre toujours en valeur, parce qu'il est dirigé par des gens de cœur, que l'on aime, bienveillants, et qui ont une caractéristique qui est le dénominateur commun de notre antenne, ils aiment les autres. Donc, ils s'arrangent toujours pour que vous passiez chez eux un bon moment. Virginie, bonjour.
3: Bonjour, Claude.
2: Mehdi, bonjour.
4: Bonjour, Claude.
2: Alors, pourquoi vous êtes à l'antenne ce matin? Eh bien, parce que vous avez eu la gentillesse de me faire venir dans ce théâtre, Le Petit Bijou, qui est installé, je le rappelle, 5 avenue de la Marne à Biarritz. Et vous étiez, comme nous en avions parlé il y a quelques mois, peut-être déjà même une année, vous étiez tous les deux sur scène. Alors je précise bien que vous êtes à la ville et sur la scène depuis des années ensemble, mais à la scène, c'est pas souvent. Sur scène, vous avez eu chacun une brillante carrière, et puis vous n'avez pas toujours eu l'occasion de jouer ensemble. Et depuis que vous avez Le Petit Bijou, c'est un vrai régal, c'est un bonus que vous vous accordez, Virginie.
3: Oh c'est extraordinaire, pouvoir s'engueuler sur scène, c'est
2: oui.
3: Top.
2: Alors justement, on ne va pas s'engueuler, nous, ici, à l'antenne, mais le sujet de la pièce, vraiment, même si vous ne l'avez pas respecté ce matin, parce que ça s'intitule « Une heure et demie de retard », ce qui ne nous aurait pas permis de faire l'émission, Mehdi.
4: Oui, ça ne vous aurait pas arrangé.
2: Ça ne nous aurait pas rendu service. Eh bien, cette pièce, vous l'avez interprétée hier soir devant une salle comble. Moi, je tiens à vous féliciter, à vous remercier. J'ai vu, il y a 2 ou 3 ans, le démarrage de ce petit bijou pour lequel vous vous battiez.
3: Ça ne fait pas 3 ans. On attaque la 7e saison.
2: Oui, la 7e saison. Mais,
3: enfin, l'âge de raison.
2: Oui, enfin. Mais attention. C'est une année charnière, celle où on commence à prendre les décisions tout seul, sans avoir l'autorisation des parents. Mais néanmoins, lorsque nous nous sommes rencontrés il y a 3 ans... le satellite était en train de se mettre en place, mais il n'était pas comme aujourd'hui, pratiquement plein à chaque fois que vous présentez un spectacle. Est-ce que vous êtes fier de ça, Mehdi?
4: Bien sûr, on a beaucoup de chance. En fait, on a la chance d'avoir des fidèles déjà, pas forcément des biarros d'ailleurs. Des fidèles qui viennent d'un peu partout dans la région.
2: Il y a même des gens qui passent devant le théâtre une fois que la pièce est terminée et qui applaudissent en disant « Mehdi ». Je suis témoin.
4: On va pas jusque-là.
2: Hier soir, ils étaient là, donc ils étaient dans leur voiture en train de rentrer ailleurs. Et effectivement, ils avaient envie que vous sachiez qu'ils étaient là. Ils n'avaient pas eu le temps de vous voir avant. Parce qu'il faut quand même le dire, vous êtes au four et au moulin dans ce petit bijou.
4: On est comme un meunier et un boulanger.
2: Alors, est-ce que, Virginie, est-ce qu'au Petit Bijou, Mehdi est aussi actif dans la vie privée? Est-ce qu'à la maison, il t'aide énormément comme il le fait au Petit Bijou?
3: Oui, j'ai beaucoup de chance, franchement.
2: C'est vrai?
3: Oui.
2: C'est vrai?
3: J'ai mis longtemps à le trouver, mais vraiment...
4: Je vais avoir les chevilles qui enflent.
2: Donc cette complicité, elle fait que il y a une harmonie de vos vies et de vos caractères qui fait que sur scène, on se régale. On se régale parce que vous le montrez bien. Je dois confier à nos auditeurs, parce qu'ils sont quand même très attentifs, que comme dans toutes les pièces qui sont de théâtre vivant, avec des comédiens face à nous sur scène, il peut y avoir des ratés. Et j'ai constaté une chose extraordinaire, c'est que dans les ratés, vous êtes hyper solidaire.
3: Ah bah oui, bah ça c'est très important et puis le public est friand de ça. Ouais. C'est ça le propre du spectacle vivant. Le spectacle d'hier soir, eh bien, est unique et celui de ce soir le sera tout autant.
2: Voilà. Non, et puis tu es Virginie, tu es brillante. Dans cette façon de rebondir sur les potentielles erreurs, elles ne sont pas énormes. Hein. Je me souviens que dans le texte, à un moment donné, il dit, puisque nous avons la chance de partir en Espagne, on pourra peut-être manger des pizzas.
3: Elles sont très bonnes là-bas.
2: Elles sont très bonnes.
4: Je suis sûr qu'ils font des pizzas en Espagne. Enfin, quoi, pourquoi pas?
2: Ils en font des pizzas en Espagne. Mais heureusement que tu as su retrouver le mot paella qui était peut-être dans, voilà. Qui était peut-être dans le texte.
4: C'est revenu un petit peu tard.
2: Voilà. Non, pas un peu tard. En tout cas, tout ça est très, très drôle. Et on constate que les gens jouent complètement le jeu parce qu'ils adorent. Rire sur ce genre de pirouette.
3: Mmh. Oui, bah oui, bah, et même à l'entrée, nos fidèles, nos habitués nous disent « Bon, vous avez prévu des trucs et... ?»
2: Des erreurs.
3: On prévoit pas, on y va et puis on s'amuse avec vous surtout.
2: Alors, cette pièce, une heure et demie de retard, lequel des deux a envie un peu de m'en parler, c'est-à-dire le metteur en scène, le créateur? Est-ce que, depuis combien de temps elle a été écrite?
4: Alors, nous, c'est pas nous les metteurs en scène, mm-hmm. mais en fait, elle a été écrite par Jandel et Gérald Sibleras. Elle a été créée par Evelyne Buil et Patrick Chenet.
2: Oui.
4: Et c'était une pièce vraiment théâtrale, on va dire, du gros théâtre, on va dire.
2: Oui.
4: Et nous, on l'a vraiment tirée vers la comédie, tirée vers le café-théâtre. Mm-hmm. C'est pour ça qu'il y a des effets un petit peu comiques, des effets un petit peu... on va dire, un peu exagéré, notamment le pétage de plomb.
2: Oui.
4: C'était pas du tout comme ça dans la pièce originale. Mm-hmm. C'est là notre metteur en scène qui, elle-même, est une comédienne et qui a le sens du rire, mm-hmm. qui a tiré avec nous, d'ailleurs, la pièce vers le rire. Mais la force de cette pièce, c'est qu'elle est très bien écrite. On se régale à la
2: jouer.
4: À la jouer. Mm-hmm. Et vraiment, c'est... quoi qu'il arrive, il y a une base en béton, quoi.
2: Mais c'est amusant, hein, ce que tu exprimes, Mehdi, parce que moi, donc, j'y ai assisté hier soir. Je l'imagine même pas être une pièce dramatique, parce que la situation, les 30 ans de vie que vous dévoilez, parce que il se trouve que la comédienne, elle veut pas y aller à ce dîner chez les Chalmans, là. À mon avis, elle fait la cuisine comme une pas très bien, Madame Chalmans, mais elle a pas envie d'y aller. Elle a pas envie d'y aller. Et 7h30.
4: Alors, ça reste une comédie. Hein. Même à la base, c'est une comédie.
2: Ah, d'accord.
4: Mais disons que Patrick Chenet, c'est pas le mec le plus drôle du monde.
2: Du monde, oui.
4: Mais il a son humour à lui, quoi.
2: Mmh, hein. C'est un pince sans rire.
4: Voilà. Alors, c'est ça. C'est beaucoup plus réservé, on va dire, moins expansif. Mmh. Nous, on l'a vraiment tiré vers la comédie presque. Enfin, à l'italienne, quoi.
2: Oui, c'est clair.
3: Bah, y a une règle dans la comédie, c'est souvent, il y a le clown blanc et l'auguste.
2: Oui.
3: Et je dirais que la version en 2005 à la création avec Patrick Chenet et Evelyne Buil, l'auguste, c'était plutôt Patrick Chenet et le clown blanc, c'était Evelyne Buil. Oui. Là, c'est vrai que quand on l'a joué, on a un petit peu inversé le rôle de chacun, le clown blanc et l'auguste, parce que, aussi, je n'ai pas l'emploi ni le caractère d'Evelyne Buil. Voilà, j'ai un tempérament un peu qui pète dans tous les sens.
4: Un peu volcanique.
3: Donc on va dire.
2: D'accord. À la scène comme à la ville?
4: Oui. C'est 15 ans d'expérience, je peux vous dire oui.
2: Oui,
3: c'est d'accord. Pas 15, chérie, c'est 16.
2: D'abord, c'est 16.
4: Ça commence.
3: Et voilà, et donc, logiquement et tout naturellement, voilà, le rôle du clown blanc et de l'auguste se sont inversés, mais pour effectivement mettre plus en avant le côté comique de cette fille. Et ça fonctionne très bien. Et la meilleure récompense, c'est quand l'auteur Jandel a vu la pièce en Suisse, à Montreux. Mmh. Il nous a dit, je ne pensais pas que ma pièce pouvait faire autant rire.
2: Autant rire. Mais donc, vous avez pris la décision de l'interpréter, de la mettre en scène, enfin de vous faire accompagner sur la mise en scène. Quand Vous l'avez en tête depuis longtemps, cette pièce ?
3: C'était en 2008, je crois, et c'est un tourneur, producteur tourneur, qui nous a proposé de la jouer.
2: Ouais.
3: On a lu la pièce. Moi, je l'avais vue. Je l'avais vue, je crois que c'était au Mathurin, à Paris.
2: Ouais.
3: J'avais adoré, adoré cette pièce. J'aime beaucoup parce que c'est plus un comique de situation qu'un comique de vanne.
2: Oui, oui.
3: Donc,
2: ah oui, oui. Dans les textes, il n'y a pas de rebondissement trop comique, sauf quand l'acteur se trompe. C'est là qu'il devient, c'est là qu'il
4: devient comique. Pourquoi l'acteur, l'actrice, non,
2: non. Alors l'actrice ne s'est pas une seule fois trompée.
4: Parce que vous avez rien vu, mais
2: sauf qu'à un moment donné, elle est sortie de son texte en disant :« Je crois que t'as un trou, on va avoir du mal. » Mais c'est, mais c'est tout, quoi. Ça se.
4: Ça ira mieux demain.
3: L'important, c'est d'être toujours en connivence avec le public. Et
2: bien
3: c'est vrai
2: sûr.
3: Que dans une petite salle comme le Petit Bijou, voilà, on a un rapport scène-salle tellement proche, on est presque sur les genoux des comédiens. Vous voyez,
2: lapsus.
3: Ah, c'est amusant. Ouais. Voilà, donc on est tous ensemble et on passe vraiment un moment chouette. À la sortie, il y a plein de gens qui nous disent, on a l'impression d'être à la maison.
2: Oui, c'est clair.
3: Voilà.
2: Mais les gens réagissent comme s'ils étaient à la maison. L'ambiance, et ça c'est une virgule que l'on peut faire tout de suite en début d'émission, l'ambiance est quand même fabuleuse. Parce que je rappelle qu'il y a deux formules pour venir au Petit Bijou. La première, c'est de décider de venir au théâtre. Donc on réserve, on vient au théâtre et puis on se retrouve au moment de l'ouverture dans une queue pour pouvoir rentrer dans la salle. Cependant, il y a des gens qui peuvent même y dîner. Avant la pièce, on peut aussi y manger après la pièce. Vous êtes toujours, toujours disponible pour les gens qui sont venus. Et les gens qui ont déjeuné ou dîné en amont sont prioritaires pour rentrer dans la salle. Ce qui fait que les gens ont pris l'habitude, c'était bourré hier soir.
3: Ah oui, complètement. Bah, c'est le principe du placement libre, en fait. Premier arrivé, premier servi.
2: Oui, oui.
3: Voilà.
2: Mais ceux qui dînent, dans leur tête, savent que de toute façon, la pièce, ils la verront.
3: Ah,
2: qu'il y ait du monde ou qu'il n'y ait pas de monde, ils sont prioritaires.
3: Oui,
2: donc
3: exactement.
2: Et ça c'est vraiment très, très bien. Alors, si j'avais un reproche à faire, parce qu'il faut bien quand même ne pas que encenser les gens qu'on reçoit, il faut aussi les mettre mal à l'aise. Vous en faites trop, Virginie, vous en faites trop. Mehdi, vous en faites trop.
3: Trop
2: quand
3: quoi ?
2: Vous êtes comédien,
3: laissez
2: un petit peu les gens vous découvrir, que vous ne soyez pas derrière le bar à servir des planches de saucisson ou des planches de fromage avec des verres de rosé.
4: On joue une fois de temps en temps.
3: Et puis, moi j'ai le souvenir, mes premiers cachets, j'avais 16 ans, j'ai travaillé avec un artiste de chez Michou. Vous alliez chez Michou, eh bien les acteurs étaient dans la salle. Moi, j'aime ça.
2: Oui, c'est vrai.
3: Il y a un côté café-théâtre, cabaret, on est là, on est ensemble, voilà.
4: Et quand même, le métier de comédien, pardon, je te coupe, mais le métier de comédien, c'est de notre métier de base, quand même.
2: Oui.
4: On n'est pas barman à la base.
2: C'est clair.
4: Mais ça nous empêche pas de tout faire. C'est le principe du café-théâtre aussi, c'est que on est une petite structure. Et ben, faut savoir tout faire. Hein. Faut être multitâche.
2: Ouais, mais voilà. Ça c'est vachement bien. Mais on peut le dire aussi. Vous êtes tellement bienveillant que sachant que ce petit théâtre, et ben, il a le confort d'un petit théâtre. Et bien, vous fournissez des coussins. C'est-à-dire que les gens qui ont besoin de coussins, il y a une distribution de coussins avant le début de la pièce. Je crois me souvenir être venu dans un moment où il faisait froid une année. Vous avez même des plaides, je crois.
3: Oui, absolument.
2: Hein, vous fournissez plaides et coussins.
3: Oui, oui.
2: Alors un théâtre qui fait pièces, restauration, coussins, habitat et confort, bravo! Quel talent.
4: Oui, il y a toute l'arrière-boutique aussi, hein, tout l'administratif.
3: Oui, parce qu'on soigne, évidemment, quand on reçoit les comédiens, on soigne énormément aussi l'accueil des comédiens.
2: Mmh.
3: Ça, c'est vraiment très important. Et, étant nous-mêmes comédiens, on a fait beaucoup de lieux où parfois tu es un peu
2: accueilli. Oui, on n'est pas mal reçu, mais pas forcément bien reçu.
3: Voilà.
2: C'est
3: voilà.
2: Pas dans le sens
4: ou
2: de
4: pas
2: mal,
4: reçu du tout.
2: Ou pas reçu du tout, ou une organisation qui, elle, n'a pas su maîtriser. Mais justement, puisque tu en parlais, Virginie, tout à l'heure, les 7 ans.
3: Oui.
2: Qu'est-ce que tu peux constater de ces 7 premières années ? Comment le développement s'est fait ? Comment tu l'as vu venir ? Quel plaisir tu as pris à voir que maintenant, une pièce au Petit Bijou, c'est full up ?
3: Eh bien, on commence maintenant à récolter tout le fruit de notre travail, c'est-à-dire que au début, contacter des prods, faire venir des artistes, des pièces, c'était assez compliqué parce que quand on démarre de rien, on a créé le petit bijou
2: de A à Z,
3: ça n'existait pas. Il n'y a évidemment pas aucun état de confiance. Donc il fallait faire nos preuves. Et petit à petit, à force d'aller au Festival d'Avignon, de courir toutes les salles et aussi de bien accueillir les comédiens, encore une fois, un comédien bien reçu va parler du petit bijou en bien et ça fait son petit effet boule de neige.
4: Le bouche à oreille professionnel, il n'y a rien de tel.
3: Voilà, c'est le bouche à oreille de l'accueil du public aussi. Donc là, petit à petit, maintenant, c'est des grosses productions qui nous appellent, comme là, par exemple, l'avenue prochainement d'un artiste qui va venir créer son spectacle. C'est une très grosse production parisienne. Quand elle a appelé, oh, j'en revenais pas.
2: Oui, tu n'y as pas cru. Tu as cru que c'était une caméra cachée.
3: Oui, un peu.
2: Un peu.
3: Et ça, c'est chouette parce qu'évidemment, les grosses prods se parlent entre elles, comme les artistes. Et voilà, ça, c'est une jolie récompense.
2: Sans compter que lorsqu'on est dans un théâtre de cette dimension-là, comme peut l'être le Point Virgule à Paris, tous les cafés-théâtres, la réactivité avec le public est extrêmement enseignante pour le comédien. C'est vachement important de se rendre compte que dans sa diction, dans ses mimiques, dans son effet comique, le public réagit. Pour vous, absolument, c'est une stimulation pour travailler sur la séance d'après.
4: Pour revenir à votre question, je crois que...
2: Tu peux me tutoyer, Mehdi.
4: Ta question.
2: Oui, merci beaucoup.
4: On a une exigence aussi de qualité. C'est-à-dire qu'en fait, on sélectionne, je ne parle pas des stars qui viennent nous voir, eux, ça y est, c'est acquis, bon, il n'y a pas de discussion. Mais quand on reçoit des pièces ou des nouvelles pièces ou des one-man, on essaye d'abord que ce soit des professionnels et surtout, comment dire, on a une exigence de qualité, de qualité de spectacle. Et je pense que ça, le public le ressent. Et quand ils vont au Petit Bijou, quand ils viennent au Petit Bijou, qu'ils ne connaissent pas l'artiste, ils y vont à l'aveugle parce qu'ils nous font confiance.
2: Exact.
4: Ils font confiance aux deux dirigeants.
2: Bien sûr.
4: Et c'est vrai que la sélection, c'est essentiel. La sélection de spectacle, c'est extrêmement important. Et ils savent que nous, on a une exigence de qualité. Voilà.
2: Oui, c'est clair. Alors, il y a une chose aussi qui, moi, m'intéresse au niveau d'une réponse que vous pourriez me fournir. Ayant tous les deux eu une très belle carrière, une jolie carrière, est-ce qu'il n'y a pas autour de vous, depuis que vous avez la propriété de ce lieu magique, de cet écrin, des gens qui vous harcèlent en disant « Sois gentil, on a tourné ensemble dans tel feuilleton ou on a joué telle pièce de théâtre à Paris ensemble. J'ai un truc en ce moment, est-ce que tu pourrais pas me programmer ?» Est-ce que vous n'avez pas ce genre de demande ?
3: Oh si, bien sûr.
2: Et comment vous réagissez à ça, vous qui avez été comédien, vous savez à quel point c'est difficile de trouver des dates. Cependant, vous avez cette exigence vis-à-vis de votre public de faire venir que des bons trucs. Et puis, il faut le dire, il faut être honnête avec les gens qui nous écoutent dans ce métier-là. On fait 5, 6, 7 très bons trucs et puis 2, 3, 4 petits nanars. Donc, on peut tomber sur un nanar. Comment vous dites non à une amie qui a fait le cours Florent avec vous ?
4: On a un principe de base déjà, c'est qu'on voit tous les spectacles
2: que vous programmez,
4: qu'on propose.
2: D'accord.
4: Donc, que ce soit un ami ou pas un ami, ou une amie ou pas une amie, peu importe, c'est la qualité du spectacle qui nous intéresse. Si on estime qu'il n'y a pas le niveau souhaité, alors après, c'est très subjectif. Il y a des gens qui vont dire « c'est génial » et tout, nous non, moins. L'important, c'est quand même, il y a une exigence de base de professionnalisme, comme je disais tout à l'heure, et de qualité. Après, nous, ça nous arrive de programmer des gens qu'on aime un peu moins au niveau du spectacle.
2: D'accord.
4: Nous arrive, parce qu'il en faut pour tous les goûts. Mais de toute façon, il y a une base professionnelle et il y a une base de qualité.
2: D'accord.
4: Alors après, le thème, etc., ça peut pas forcément toucher tout le monde, c'est normal. Mais nous, on est très ouverts, justement, on essaye d'être très large dans nos choix, mais la base, c'est quand même que ce soit de qualité.
3: Et d'accord. De l'humour.
2: Ça a l'air d'être un trait d'union de ce que vous programmez en règle générale. On en parlera de la programmation, que les gens puissent se mettre en tête à quel moment ils vont venir vous voir ou téléphoner pour réserver. Mais que ce soit le théâtre des adultes ou que ce soit le théâtre des enfants, car là aussi j'en parlerai, toutes les vacances scolaires du calendrier scolaire, vous vous donnez le mal de faire des séances pour les pitchouns. Et ça, c'est vachement chouette. Depuis le début.
3: Ah oui. Nous, on adore les enfants qui découvrent le spectacle vivant. Là, depuis la rentrée, on a même mis en place maintenant des contes pour les enfants avec le livre ouvert. Ça permet de de j'espère donner le goût de la lecture aux tout petits, avec la découverte du livre à la fin du spectacle. Donc ça, c'est formidable. Et aussi le Kamishibai. C'est Quatès, le Kamishibai.
2: Ben non, c'est pas Quatès. On reviendrait sur le Quatès après la musique, parce que comme tu l'as vu, nous avons été interpellés par notre Italien que nous aimons tant, Rico.
3: Ah, celui qui mange de la paella.
2: Oui, celui qui mange de la paella. Et on va écouter un peu de musique et on revient vers vous, tout de suite.
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1: Donc, Virginie, on a écouté de la musique alors que tu étais en train de nous parler d'un lieu japonais que vous êtes en train d'ouvrir derrière le petit bijou, derrière la scène.
2: Alors non, pas un lieu, des contes.
1: Ah, des contes.
2: Kamishibai.
1: Kamishibai, mais ça vient d'où cette expression bretonne?
2: Du
1: Japon,
2: c'est
1: bien ça,
2: oui. Oui, c'est ça.
1: Oui. et ça veut dire quoi en clair?
2: Théâtre de papier.
1: D'accord.
2: Les conteurs ou les conteuses utilisent cet objet, c'est comme une petite boîte dans laquelle le conteur passe des images pour fixer l'attention des enfants, c'est dès l'âge de 3 ans, et ça permet de faire participer aussi les enfants, voilà, quelle image va apparaître, est-ce que c'est une ficelle, est-ce que c'est la queue d'une souris, ah, c'est la trompe d'un éléphant, donc les enfants participent à ça, et voilà, et donc tout en racontant l'histoire, il y a ce petit théâtre de papier dans lequel on fait défiler des images. Il y a un côté très, rustique, poétique, qui fait vraiment travailler l'imagination des enfants. Et moi, je trouve ça formidable.
1: Et ça, c'est une nouveauté. C'est
2: oui,
1: une création
2: oui.
1: 2025.
2: Oui, oui, oui. Une artiste qui s'appelle Isabelle Millet, qui se produit vraiment partout au Pays Basque et dans les Landes, et qui fait très souvent aussi même des spectacles en basque. Et voilà, on a eu un vrai coup de cœur. Elle est venue nous présenter son Kamishibai et on s'est dit, allez, on essaye, on tente le Kamishibai.
1: Alors, ça a lieu, on va en parler jusqu'au bout. Ça a lieu quand, à quelle heure et à quel moment dans l'année?
2: Ça démarre la samedi qui vient, samedi.
1: D'accord.
2: 20, à 16h. Et c'est juste derrière le théâtre, au studio Bige, le Bige Studio, c'est à 16h. Voilà, on a des petits coussins partout pour les enfants. Évidemment, il y a de quoi s'asseoir sur des chaises pour les mamans ou les mamies qui n'ont pas envie de se mettre sur des coussins.
1: Spectacle de 45 minutes?
2: De 30 minutes.
1: De 30 minutes.
2: Comme c'est vraiment du 3-5 ans, voilà, au-delà de 30 minutes, ça devient un peu
1: D'accord.
2: compliqué.
1: Plusieurs séances?
2: Non, uniquement la samedi 16h. Et après, évidemment, il y a plein d'autres dates.
1: Et alors, si c'est comme tout le reste, si c'est complet, on fait comment?
2: Eh bien, on va voir sur le site, petitbijoux-caféthéâtre.com. Là, si c'est complet, c'est noté.
1: D'accord.
2: Mais voilà, toute cette proposition de compte qu'on propose là depuis la rentrée, voilà, il y a plein de dates sur notre site. Voilà, le livre ouvert, le Kamishibai. On a une conteuse aussi qui est un personnage très à la le petit prince Saint-Exupéry. Mm-hmm. Voilà. Mm-hmm. Et à chaque fois, elle a une valise, elle ouvre une valise, elle ouvre un livre. Et là, on part dans un pays. Donc, mercredi à 16h, eh ben, au Petit Bijou, on est parti en Russie, on est parti en Amérique du Sud. Voilà. Et elle nous conte des histoires.
1: Ça doit être extraordinaire, ça.
2: Oui, franchement.
1: Ça doit être très,
2: oui.
1: très sympa. Alors, Mehdi, ce Kamishibai, à partir d'une petite boîte, c'est une boîte que n'aura pas Madame Chalmet.
3: Hélas, je pense que...
1: Parce que pour ceux qui iront voir la pièce, elle est collectionneuse de boîtes vides.
3: De boîtes vides, voilà. Elle en a 350. Combien, c'est ça?
1: Oui, elle en a à peu près 350. Oui. Oui. Et toi, tu t'apprêtes à aller dîner chez elle avec une boîte vide?
3: Bah, bien sûr, on n'arrive pas les mains vides quand même.
1: Ouais,
3: chez les gens.
1: Sauf que ton épouse, dans la pièce, te dit, mais t'en as à raison de deux dîners par an, t'en as offert combien des boîtes vides à Madame Chalmet?
3: Eh ben, je ne sais pas. Je ne sais pas, mais voilà, c'est devenu...
2: Au moins 40.
3: Voilà, au moins 40.
2: Non, mais cette femme possède au bas mot 350 boîtes chez elle vides.
3: Qu'est-ce que tu veux que je te dise? Elle aime les contenants. Allez,
2: non,
3: on
2: mais
3: y va.
2: C'est le vide qu'elle aime. Non, mais elle a une sorte de passion pour elle-même. Au fond, c'est d'un orgueil démesuré, cette collection. Voilà,
3: sans doute,
2: extrait.
3: Sans doute.
1: Extrait du texte en direct et sans aucune erreur de la part de Mehdi, ce qui est un exploit. ce qui est un exploit. Nous avons évoqué donc cette création de ces contes pour enfants à l'issue de l'ouverture d'une boîte à secrets. Dieu sait si les enfants aiment l'ouverture de leur univers, de l'univers qu'ils ont dans leur chambre avec leur petite boîte à secrets. Mais on a également donc des spectacles pour les jeunes. On les a évoqués juste avant la pause musicale. Qu'est-ce qui va se présenter sur le mois d'octobre pour nos petits pitchouns?
2: Alors,
1: je ne voudrais pas que ce soit un piège, hein, je veux que tu le...
2: Octobre, ouais. Octobre, évidemment, c'est les vacances
1: c'est
2: de
1: la Toussaint.
2: Toussaint.
1: Oui.
2: Donc, nous avons des sorcières qui arrivent au Petit Bijou.
1: D'accord.
2: Voilà, on a la sorcière du placard au balai. Vous connaissez la chanson?
1: Non.
2: Sorcière, sorcière, prends garde à ton derrière. Ah,
1: Non, je la connaissais pas.
2: Ah, ben voilà.
1: Ben, je vais surtout immédiatement la mettre sur la playlist de Côte Sud FM si on la trouve, pas de souci.
2: Et puis on a aussi Je vous dis que la sorcière est gentille. Voilà, les enfants adorent avoir peur. Mm-hmm. C'est rigolo d'avoir peur.
1: Bien
2: surtout
1: sûr.
2: Que c'est toujours des sorcières gentilles dans le fond. Elles sont
1: c'est
2: un
1: amusant,
2: peu bêtes.
1: C'est amusant ce que tu dis, Virginie, parce qu'ici, dans, oui. dans nos communes, une commune proche de chez nous, à Sortes-Saussegor, il y a actuellement une exposition qui va durer jusqu'à fin décembre. Elle a été prolongée. Elle a démarré au mois de mars de cette année. Elle devait s'arrêter en octobre. Et elle est prolongée d'une artiste sculptrice, peintre, qui a une réputation internationale à travers le monde entier. Elle est connue, elle s'appelle Lydia Rix, et elle fait des choses qui sont à base de sculptures où on peut y voir des monstres, où on peut voir des choses un peu particulières. Et quand on l'interviewe et quand on l'interroge sur le fait que ça puisse faire peur, elle dit toujours, elle répond toujours la même chose, vous connaissez un conte pour enfants où il n'y a pas quelque chose qui fasse peur. Mmh. Et effectivement, ces sculptures sont extrêmement belles, mais quand on les reçoit en premier jet, on peut penser que c'est un peu terrifiant. Donc voilà, je rebondis sur ce que tu viens de dire. Donc effectivement, des contes à partir à la base de sorcières, d'histoires de sorcières.
2: Alors là, ce ne sont pas des contes, ce sont des spectacles.
1: Des spectacles, oui.
2: Qui durent environ 45-50 minutes, mmh. pardon. Et voilà, donc
1: avec
2: ça,
1: des comédiens vivants, pas des marionnettes.
2: Non, des comédiens vivants. Mmh. Et ça chante, ça danse, ça joue et surtout, les enfants participent. Voilà,
1: c'est surtout ça le jeu. Alors ça, pendant ces vacances-là, je crois qu'il y a des séances le matin pour ceux qui ont envie.
2: Oui.
1: Il y a du 11h, je crois.
2: Il y a
1: enfin.
2: Du 11h.
1: Vas-y,
2: ou
1: aide-moi.
2: Du...
1: Aide-moi sur le planning.
3: 11h et 16h.
2: Voilà, 11h et ou 16h. Oui, mmh. oui, absolument.
1: Ouais, d'accord. Ouais. Et là, c'est pareil. Soit on va sur le site et on réserve, soit pour le moment, en tout cas, on peut venir. Il y a de la place pour tous nos petits pitchounes.
2: Voilà, mais sur les vacances scolaires, moi, je conseille quand même de réserver à l'avance parce
1: d'accord.
2: que c'est très, très vite plein.
1: Et alors, pendant ces périodes de vacances scolaires, qui sont souvent de 10 jours, enfin d'une semaine, 10 jours ou 15 jours,
2: 15
1: selon,
2: jours, ouais.
1: selon les vacances, les séances ont lieu plusieurs fois par semaine.
2: Tous les jours.
1: À tous les jours.
2: Ouais, ouais, ouais.
1: D'accord. Ouais. Ok. Avec quelle variété de spectacles? Combien y a-t-il de spectacles qui ont été programmés sur cette saison?
2: Ouf. Alors, quand on parle de saison, on parle de septembre à juillet. On a environ 70 spectacles différents. Mais comme certains spectacles jouent 4 fois, 3 fois, 5 fois,
1: d'accord.
2: c'est environ 400 représentations par saison.
1: Joli travail. Bravo. Vraiment un joli travail. Donc, une fois que la Toussaint sera passée, tous ces enfants-là pourront revenir au mois de décembre.
2: Oui.
1: Hein, il y aura plein de pièces au moment de Noël.
2: Ah bah là, il y a le Père Noël qui arrive.
1: Ah, il arrive. Ouais.
2: Ah bah oui. Bon,
1: il vient chaque année. Hein, le Père
2: oui.
1: Noël.
3: Chaque année, chaque année. Je crois qu'il est
2: sympa.
3: Il va voir quelques spectacles.
1: D'accord.
3: Petit bijou.
1: donc ça, c'est pour nos petits pitchounes. Et on va revenir maintenant au dur de dur, ce qui fait des pièces toute l'année, plusieurs fois par mois. Vous avez celle que j'ai eu la chance de voir hier, 1h30 de retard, qui va être jouée également ce soir.
2: Ah bon ?
1: Également demain. C'est pour ça qu'on va vous libérer.
3: Je fais chauffer la pizza.
1: Oui, exactement. Je remarque que ce sera, comme d'habitude, complet. Il vous aurez d'ici la fin du mois de septembre une autre pièce le 25. Est-ce que vous avez envie de nous en parler? Qu'est-ce que c'est Tristan Lucas, Français content?
2: Eh bien, c'est un Français content, c'est rare.
1: C'est rare, oui. Vous l'avez trouvé.
3: On l'a trouvé.
1: Au petit bijou, vous l'avez.
2: Oui, absolument. Il vient le 25 septembre et voilà, il estime qu'on peut rire de tout. Et je crois que c'est important.
1: Oui.
2: Voilà. Donc, c'est un artiste qui déjà tourne depuis un petit moment mm-hmm. et qu'on a eu un vrai coup de cœur voilà, pour son spectacle.
1: Ça aussi, une découverte au Festival d'Avignon ?
2: Non, pas Avignon.
1: Non, Paris.
2: Non, ça, on a reçu la vidéo, on a
1: d'accord.
2: regardé, et on a aimé et hop, on a programmé.
3: Et d'ailleurs, ça montre qu'on ne fait pas que des pièces de théâtre. Hein. On fait aussi des one-man, des stand-up, des stand-uppers. Après, c'est une question de goût. Alors, on n'a pas du tout la même clientèle entre guillemets quand on a un jeune qui est sur les réseaux par exemple.
1: Bien sûr.
3: Évidemment ça rajeunit un petit peu la clientèle.
1: La jauge.
3: Oui,
1: la jauge.
3: Voilà.
1: Ouais.
3: Mais c'est très très agréable parce que justement on a tout un panel d'âges différents en fonction de ce qu'on propose.
1: Vous avez su vous ouvrir sur la modernité, sur ce qui se passe aujourd'hui, c'est-à-dire pour vous le théâtre c'est vraiment le présent.
3: Bah, c'est important, c'est important. Puis notre j'allais dire mission, c'est peut-être un bien grand mot, mais notre but, c'est de faire découvrir des nouveaux talents. Mmh. Et les nouveaux talents, bah, ils sont sur Internet, ils sont un peu partout, et il faut en tenir compte. Maintenant, Internet, c'est incontournable.
1: Depuis que tu es dans ce métier, Mehdi, je ne veux pas le dire à l'antenne, parce qu'il y a beaucoup de jeunes femmes qui nous écoutent et qui voudraient noter ton 06, que je ne donnerai pas à l'heure. Mais depuis que tu
3: c'est
1: es
3: fini
1: dans ce...
3: tout ça.
1: Depuis que tu es dans ce métier, est-ce que tu continues à rester en contact avec les écoles de théâtre, comme celle que je venais de citer, mais est-ce que c'est un creuset pour vous de trouver des jeunes comédiens?
3: Alors, les écoles, pas trop, mais en tout cas...
1: Je parlais du cours Florent, en l'occurrence, mais...
3: Alors, le cours Florent, on est très loin géographiquement du cours Florent, donc forcément...
1: Il y en a un à Bordeaux, quand même. Hein.
2: Oui, ça
3: c'est vrai. C'est vrai.
1: La mémoire est bonne.
3: D'ailleurs, on avait fait des auditions. Je crois qu'il y avait des gens de Bordeaux, en tout cas, qui venaient, qui sont venus à l'audition au Petit Bijou. Mmh. L'idée, c'est quand même de prendre des gens, encore une fois, professionnels, qui ont un certain niveau professionnel.
1: Oui, d'accord.
3: C'est-à-dire que les gens qui sortent du cours Florent, je pense qu'ils
1: sont trop jeunes.
3: Voilà. Alors, ils sont pas assez mûrs. Sûrement très doués, mais il faut quand même qu'ils aient un spectacle à présenter, un truc qui tient la route, etc.
1: Tu vas quand même pas critiquer les mômes de 6-8 ans qui font ou du cinéma ou des feuilletons ou du théâtre.
3: Ah, pas du tout, non.
1: Tu serais mal placé,
3: Oui, absolument.
1: Ouais, je te laisserai pas faire. En tout cas, je te laisserai pas faire. Notre Rico, il nous a encore, tu vois, il nous a interpellé avec sa petite lumière. Donc, on va écouter un peu de musique et je reviens tout de suite près de vous.
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1: Mais il n'y a pas qu'à Anglette. On écoute Côte-Sud FM même au Canada. On écoute Côte-Sud FM en Irlande. On écoute Côte-Sud FM au pays de la pizza, en Espagne, à Madrid. Et effectivement...
2: Ça va rester ça.
1: Ah oh, oui. Ah ben moi, ça va me rester, c'est sûr. Parce que j'ai beaucoup aimé et la situation et la réaction de ta partenaire sur scène, Virginie, qui a montré à quel point, eh bien, en un, elle était professionnelle. En deux, en off, elle vient de nous dire qu'elle avait joué en compagnie de Villalonga. Et Dieu sait si avec Villalonga, il fallait avoir de la répartie.
2: C'est moi qui ai joué avec elle.
1: Ah, c'est toi qui as joué avec
3: elle. Moi, c'est Marthe Mercadier. Ah, oui, c'est deux Marthes, en
1: alors,
3: fait.
1: Les deux Marthes. Et puis, quel niveau? Les deux, quel niveau?
3: Moi, je crois que Marthe Mercadier, ce que je retiendrai, c'est la musique. Tous les soirs, pendant un an, on a joué à Bobino, à Paris, et il y avait une phrase qu'elle n'arrivait jamais à sortir, mais elle faisait une phrase qui était drôle. Et un soir, je lui ai demandé en coulisses, j'ai dit, mais Marthe, ça veut rien dire ce que vous dites. Pourquoi les gens rient? On s'en fout des mots. La musique. Et c'est vrai que le rire repose sur un rythme et une musique.
1: C'est vrai. Voilà. C'est vrai. Et que, ouais, c'est tellement le théâtre. C'est tellement lié aussi à une attitude physique, à une mimique.
2: À ce propos, est-ce que tu as apprécié mon flamenco quand même?
1: Alors, ton flamenco, non seulement je l'ai apprécié, mais on a reçu ici à l'antenne, Blandine peut en témoigner, beaucoup d'appels des écoles de flamenco qui aimeraient bien que tu viennes faire des prestations.
2: Mais avec plaisir, en plus j'ai que ça à faire.
1: Oui, et nous avons aussi reçu de la part des salles de gym qui sont installées ici, de fitness, des demandes pour que tu viennes faire les exercices que tu montres sur scène.
2: Alors là, j'ai une petite réserve parce que je ne voudrais pas les humilier par mon talent et mon efficacité.
1: Alors par contre, dans votre pétage de plomb dans les deux tiers de la pièce en tout cas, j'ai bien fait de ne pas rester au premier rang parce que j'aurais pris le ficus en pleine gueule.
3: Ah oui, c'est dangereux. Ça en prend les
1: J'ai bien fait
2: d'être inspiré. Plus des Chris Kroll.
1: Et les Chris Kroll. Alors, parlons-en de cette façon de se nourrir sur scène puisque vous donnez à manger à vos clients juste avant le spectacle et puis visiblement vous sautez à la corde pour qu'il en reste pour tout le monde puisque j'ai quand même entendu dire on n'a plus de planche chat, on ne sait plus quoi donner. Toi, tu manges des marshmallows mayonnaise ketchup.
2: Oui, c'est délicieux.
1: Ça a l'air de beaucoup écœurer ta partenaire.
2: C'est une recette personnelle.
1: Mais tu les manges vraiment, hein?
2: Mais je les mange vraiment. Bah oui, il faut donner de sa personne hein, quand on joue. je ne fais pas semblant.
1: Non. Et tu n'as pas été malade?
2: Non.
1: En fait, mayo, ketchup, marshmallow.
2: Mais ça passe très bien.
1: Ah, ça passe bien.
2: Faut pas en manger trop à la fois, c'est ça le truc.
1: Non, on a vraiment passé un bon moment. On revient sur les autres spectacles parce que vraiment, allez-y ce soir. Alors, je vous le dis, hein, par habitude, même à Paris, c'est ça. Quand un spectacle est complet, c'est pas vrai. Il faut y aller. Pourquoi? Parce que dans la journée qui s'écoule, par exemple, aujourd'hui, il va y avoir des gens qui ont réservé depuis très longtemps. Ils veulent y aller, mais ils ont un imprévu. Ils pourront pas venir. Il y aura quelque chose, je ne vais pas parler de choses lourdes, je vais dire on a un imprévu, un cousin d'Amérique qui arrive, qu'il faut aller chercher à l'aéroport ou autre, on ne peut pas aller au Petit Bijou. Donc, n'hésitez jamais, quand vous voulez aller au théâtre, à vous présenter. Il y aura toujours un petit coin. Je vous ai vu sortir des tas de chaises pliantes qui font qu'effectivement, vous pouvez agrandir la jauge de 3, 4, 5 ou 6 places de temps en temps. Donc, vraiment, les gens peuvent venir.
2: Mais vaut mieux téléphoner quand même.
1: Oui.
2: C'est mieux. Comme ça, ils ne se déplacent pas pour rien parce que sinon,
1: sauf
2: ils
1: que
2: attendent.
1: Sauf que tu réponds que c'est complet, Mehdi.
2: Non, ça dépend de l'heure. Si on nous appelle tôt le matin, c'est sûr que ça n'a pas bougé. Mais par contre, dans l'après-midi, par exemple, si on a eu un désistement à midi...
1: Mais tu veux dire que les gens te préviennent? Les gens sont assez bien élevés pour appeler le théâtre en disant « Mehdi, excuse-moi, mais je viendrai pas ».
2: Parfois.
3: Parfois, des fois pas.
2: Je suis avocat fiscaliste, je ne mens
1: oui,
2: jamais.
1: Oui, c'est ça, j'ai vu que jamais. Tu étais avocat fiscaliste. Ouais. Mais donc, effectivement, en tout cas, moi, mon message, c'est allez-y. De toute façon, c'est rien. Hein. Vous arrivez avec quelqu'un que vous aimez bien, à qui vous avez envie de faire découvrir le théâtre. C'est complet. Vous avez un petit peu insisté, ça reste complet, vous allez manger un truc. Hein.
3: Je peux te raconter une petite anecdote.
1: Oui,
3: hier soir, il y a une dame qui vient, c'est pas la première fois, elle vient avec son époux. Et à chaque fois qu'il vient, il est supra content, il est vraiment, il est tout illuminé comme ça, vraiment hyper joyeux. Et ils viennent toujours avec une amie. Et l'amie m'a fait une confidence hier avant le spectacle. Elle me dit, tu sais, monsieur là, mm-hmm. il a Alzheimer. Il dit, le seul moment où il communique et qu'il est vraiment connecté avec nous, c'est quand il va au Petit Bijou.
1: Au théâtre. Quand il est au théâtre.
3: Ah, disons, ça m'a touché. Ça,
1: c'était avant que tu montes sur scène ?
3: Ouais.
1: Ah, ça doit être lourd.
3: Ça m'a touché, mais incroyable.
1: Ah oui, non, mais vous avez un rôle social important hein, quand on est comédien. On transmet des... C'est pas souvent... Enfin, c'est pas tout le temps des messages que vous écrivez, vous. Mais quand vous décidez de les raconter ou de les réciter, il faut que ça colle à votre personnalité, souvent.
3: Et alors, il est drôle parce qu'à la sortie, donc je vais le voir, sachant ça, et je dis, bon alors, t'as kiffé ? Oh oui ! Je dis, maintenant, tu vas en boîte de nuit ? Ouais. Il me dit, oh non, j'en ai deux qui me collent.
2: Il a dit, je suis sous surveillance.
1: Non, il y a une très, très bonne ambiance. Bien, je me suis bien rendu compte que dans cette salle, 100 personnes, c'est ça ?
3: 110.
1: 110 ? Ouais. Dans cette salle, il y a beaucoup de gens qui vous connaissent. Hein. Ouais. Il y a très peu de gens qui arrivent là par hasard.
2: On a beaucoup de fidèles, oui. Ouais. Mais c'est particulier parce qu'on jouait nous deux, tous les deux.
1: Oui.
2: C'est pour ça qu'il y a des gens qui nous connaissent depuis 7 ans. Hein. Oui. Voilà, donc ils voulaient voir les patrons, enfin les tauliers sur scène.
1: Pour savoir ce qu'ils avaient. Ouais, voilà. Bah, ils ont été vernis, hein, putain.
2: Mais il y a quand même des gens nouveaux. Hein. Même hier, il y avait des gens nouveaux. Mm-hmm. Et puis surtout, quand il y a d'autres spectacles, on voit, comme je disais tout à l'heure, on voit de tout. Il y a des gens qu'on connaît, mais il y a aussi des gens qui viennent pour la première fois. Mm-hmm. Et c'est génial parce que le bouche à oreille fonctionne et c'est grâce à ça que le Petit Bijou existe encore.
1: Hein. Oui. Non, et puis qui va exister pour un long moment. On revient sur cette programmation. Je ne sais pas si c'est Mehdi ou Virginie qui a envie d'en parler, mais une fois qu'on aura eu ce Français content, le seul qui le soit, mais il l'est, vous allez avoir, avant la fin du mois de septembre, le 26, vendredi de la semaine prochaine, vendredi et samedi, vous avez Béatrice de la Boulay, qui joue héroïne.
3: Oui.
1: Qu'est-ce que c'est que ce spectacle ?
3: Alors, c'est un spectacle où elle parle des femmes, mais pas que. Voilà, et elle parle des femmes comme des héroïnes. Mmh. Mais c'est surtout une actrice que vous connaissez, puisqu'on la retrouve dans Tropique Criminel sur France TV.
1: D'accord.
3: Voilà. Donc, une énergie de dingue, un spectacle, mais vraiment un voyage hilarant. Mmh. Elle nous embarque dans son univers complètement loufoque. Elle interprète je ne sais combien de personnages.
1: Une seule en scène encore.
3: Oui, seule en scène. Ouais, vraiment bien.
1: On ira très rapidement sur le mois d'octobre, hein, à partir du 2, vous vous laissez absolument aucun jour de répit. Il y a une programmation importante, je suis en train de regarder en même temps que j'en parle, je vois 7 pièces au cours du mois d'octobre. 7 pièces au cours du mois d'octobre. Tu peux un peu nous en parler ?
3: Ah oui ?
1: Vas-y.
3: Eh bien, alors au mois d'octobre, il y a à la fois des comédies et il y a du one man. Lalou, par exemple, qui vient le 8 octobre. Lalou, jeune influenceuse, qui se lance dans le spectacle. Bon, hélas, en 2 heures, la salle était pleine. Elle ne peut faire qu'une date.
1: Elle est tellement connue sur les réseaux.
3: Mais c'est impressionnant. Moi, on reçoit des appels de ses fans qui nous disent « S'il vous plaît, je m'assois par terre, je veux la voir. »
1: Voilà. D'accord.
3: Mmh. On a le retour de « Les parents viennent de Mars, les enfants du McDo », mais version chez maman. Ça, c'est vraiment la comédie familiale.
1: Mais explique-moi, tu viens d'ouvrir, de soulever une boîte de Pandore pour moi, qui n'appartient pas à madame...
2: Chalmet.
1: Mais elle ne fait qu'une seule date. À cause de son emploi du temps ou vous n'avez pas envie de lui en donner une seconde puisque c'est complet ?
3: À cause de son emploi du temps.
1: Oui.
3: Oui, là, elle est en orbite, oui. Ouais.
1: D'accord. Ce sont des gens qui enclenchent quotidiennement des représentations à travers la France entière.
3: Voilà, et puis leur activité sur les réseaux. C'est quelqu'un qui est très, très occupé. On
1: et
3: a
1: donc,
3: de la chance
1: même en lui disant en 2 heures complet, est-ce que tu pourrais, s'il te plaît, rester ?
3: C'était pas possible.
2: Non, c'est pas possible. Par contre, on essaiera de la faire revenir.
1: Ouais. Et justement, là, en bloquant les agendas un an à l'avance, c'est jouable.
3: Ah oui, complètement. Mmh. Ouais, oui. Quand on a reçu Tom Balditi, qui est un jeune humoriste, pareil, en 3 heures de temps, c'était plein. Et lui était OK pour faire une deuxième représentation. Donc, il a joué, je crois, à 21h30 ou 22h. Après, voilà, on a fait...
1: Ah oui, dans la même soirée, il a fait 2 séances.
3: Voilà. Mmh. Ouais.
1: Ça, c'est chouette. Hein.
3: Ouais.
1: Ça, c'est chouette. C'est chouette pour le comédien. Et pour vous, c'est vraiment un succès fou.
3: Et sur le mois d'octobre, Le scoop dont on s'est parlé hors antenne.
1: Hors antenne, oui, allons-y.
3: C'est tombé donc hier après-midi. Mm-hmm. Philippe Cavrivière va venir créer son spectacle le 27, 28 et 29 octobre à 20h. C'est un lundi, mardi, mercredi. Et il va faire ce qu'on appelle un 30-30. C'est quoi ? C'est-à-dire qu'il va. Les 30 premières minutes de spectacle vont être jouées par Briac, qui est l'humoriste qui fait toutes les premières parties de Gad Elmaleh. Mm-hmm. Et la deuxième partie. Ce sera donc Philippe Cavrivière qui va venir essayer ses premières conneries avec le public.
1: Il va essayer son texte, il va voir si c'est percutant ou pas.
3: Je dirais c'est avant le rodage, c'est vraiment un boulot de résidence parce que l'après-midi, il va travailler avec son metteur en scène au Bijeux Studio. Voilà, donc c'est vraiment le public, voilà, ce que j'ai écrit, on garde pas.
2: C'est vraiment la naissance du spectacle.
1: Alors, si je peux me permettre, je postule, tu le notes, je postule, même assis sur le bord du trottoir, ça me ferait vraiment plaisir d'y être. Le jour que tu veux, je m'en fous, je m'adapterai.
2: Alors, aussi Alex Vizorek aussi.
3: Mais c'est complet, j'ai plus rien. Alex Vizorek, ouais.
1: Non mais il y aura un décès ou un départ aux États-Unis, il y aura de la place.
3: Tu sais, tout à l'heure tu parlais de, au bout de 7 ans, quel est ton regard. Là par exemple, on est très flattés, Alex Vizorek a voulu revenir à une configuration plus petite. Ouais. Voilà, l'humoriste, un micro, le public, petite salle. Il a choisi 10 petites salles en France, on en fait partie.
1: Ouais, ça c'est chouette. Et Dieu sait s'il y en a pourtant.
3: Ah oui.
1: Des petites salles et qui ont existé avant le Petit Bijou.
3: Donc
1: vous êtes en train de grignoter votre place. Mais bon, c'est formidable. Vraiment, c'est formidable. Moi, je vous félicite. J'ai plaisir et à vous recevoir et à faire de la promo pour vous parce que c'est un endroit où il faut aller. C'est tellement varié. Il y en a vraiment pour tout le monde, pour tous les goûts, pour toutes les influences intellectuelles ou non. Mais c'est vraiment très sympa. Donc ça, c'est notre mois d'octobre. Et puis, on va arriver, bon an, mal an, on arrive sur novembre. On ne s'arrête pas. On ne s'arrête pas. Il y a quelqu'un qui vient nous parler de l'histoire de France, d'une drôle d'histoire de France. À mon avis, il prend les moments les plus croustillants.
3: Alors, du Big Bang à aujourd'hui, c'est l'histoire de France. Très drôle, revisité un peu, pas toujours. Et puis, c'est ce genre de spectacle où quand les gens sortent, ils nous disent oh, « je me sens plus intelligent
1: ». Ils ont compris avec humour des tas de choses qu'ils n'avaient pas accepté d'apprendre à l'école.
2: Exactement, C'est la façon de voir de l'histoire qui passe très bien.
1: Par le petit bout de la lorgnette.
2: Comme on dit, qui passe crème.
1: Qui passe crème, oui, comme le disent les jeunes. Alors, il y a un humoriste que moi, j'ai découvert en regardant non-stop la télévision de temps en temps. Il était souvent dans le Jamel Comedy Club et il a été aussi souvent à Marrakech, au Marrakech du Rire. C'est Redouane Arjane.
2: Ah, c'est génial.
1: Et franchement, il n'y a pas marqué complet, mais... Dépêchez-vous, parce que quand on a la chance d'aller écouter cet humoriste, cet artiste, vraiment, on sort...
3: Tu veux que je te raconte une anecdote ?
1: Oui, vas-y, c'est là pour... Oui, l'un ou l'autre, mais racontez-la.
3: En fait, c'est Redouane qui nous a appelés, c'était en 2019...
1: Avant le Covid.
3: Oui, ça fait un moment maintenant qu'on connaît Redouane.
2: C'est la troisième fois qu'il vient nous voir.
1: D'accord. Ouais.
3: Et le téléphone sonne et c'était juste avant un rendez-vous chez le comptable. Donc j'étais branchée comptabilité. Mm-hmm. Et donc je décroche et c'est Redouane Arjane. C'est pas le moment. Oui, quoi, vous êtes humoriste. Vous envoyez.
1: Votre dossier.
3: Voilà, Madame Aimable, vous voyez, en mode je vais chez le comptable. Mm-hmm. Et je raccroche. Et Mehdi me dit c'était qui ? Je suis pas un mec, Redouane Arjane. Il fait, mais t'es con, on l'adore. Donc j'ai rappelé, allô, oui, alors Mamie Boulette a fait sa boulette. Et du coup, depuis, il m'appelle Mamie.
1: Ah oui, d'accord. Donc tu as le surnom dans son cœur, en tout cas, c'est Mamie Boulette. Alors, pour ceux qui ne le connaissent pas, je vous rappelle que vous voyez arriver sur scène un type qui a une tête à enterrer tout le monde. Il a une guitare dont les cordes ne sont pas forcément attachées. Il en a toujours une qui se balade, qui n'est jamais fixée. Et puis, il a des textes où on ne sait jamais parce qu'il laisse des blancs, il laisse des moments pour que ça monte au cerveau du public. Et il a des textes où il faut réfléchir pour les comprendre. Et
2: moi,
1: à chaque fois, c'est à mourir de rire.
2: Moi, il me fait penser, je trouve qu'il a un petit peu... pris de Vos, quand Vos joue de la musique et qu'il s'arrête et qu'il dit quelque chose, il a vraiment pris ça
1: avec modernité. Je vais vers toi parce que Vos jouait avec les mots, donc il fallait avoir déjà une structure mentale et puis une connaissance du vocabulaire importante, alors que lui, il joue avec la pensée.
2: La pensée et la musique.
1: Et la musique.
2: Ouais.
1: C'est à mourir de rire, c'est la façon d'être sur scène.
2: Mais par exemple, quand De Vos joue avec sa scie musicale,
1: exactement.
2: Ou quand il fait la rota, et ben c'est exactement ça. Quoi. C'est-à-dire qu'en fait, il syncope le texte avec des passages musicaux, et c'est hyper drôle. Quoi. C'est vraiment hyper drôle.
1: Un super moment. Alors, l'émission va pas tarder à se terminer. Hein. Malheureusement, j'entends pas encore le générique, mais j'ai la pendule. Ah si, je finis par l'entendre. Vraiment, je voulais vous remercier d'avoir

0: ne dira pas qu'en Italie, c'est la pizza et qu'en Espagne, c'est la paella, il n'acceptera pas. Merci d'avoir été à l'écoute de cette émission. Elle sera rediffusée vendredi prochain à la même heure, de 11h à midi. Et ensuite, vous la trouverez en podcast sur côtesudfm.fr. Merci Virginie.
1: Merci.
0: Merci Mehdi.
2: Merci Claude.
0: À très très vite. À très très vite.
2: À bientôt.

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1: Il est 13h.
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3: Bienvenue aux lectures d'été des fanfictions lues tout l'été par Sonorus. Secret de Serpentard, tome 2. Le pensionnat Wimbley. Dans l'épisode précédent, Lucius a compris ce que ses amis souhaitaient qu'il fasse, rallier tous les sangs purs d'Angleterre. Puis, revenant au manoir des Malfoy, nous avons pu observer les mots entre Abraxas et Prisca, puis entre Abraxas et Lucius.
4: Excuse-moi, Lucius, mais en quoi les déboires de cette petite écervelée sont-ils censés m'intéresser ?
5: Eh bien, il nous intéresse justement parce que la plainte de l'inspecteur a été reçue par ce fameux bureau des plaintes et que Dolores Ombrage s'est engagée à traiter ce dossier avec la plus grande sévérité.
4: « Bien, » dit Abraxas Malfoy, « j'espère qu'elle sera plus efficace pour régler cette affaire qu'elle n'a été discrète pour fouiller dans le secrétaire de Vera Goyle. »
5: Lucius acquiesça mollement ou, en tout cas, trop mollement au goût de son père.
4: « Tu n'as pas l'air enchanté par cette perspective, » remarqua Abraxas. « Je sais que Narcissa a été attendrie par ces immondes petits sangs de bourbe, mais ça n'est pas une raison pour te montrer indulgent avec Eleanor Wimbley. C'est une plaie pour notre pays. Il faut abattre cette négresse, Lucius. »
5: « Oui, père, je le sais. Mais Narcissa n'est pas aussi engagée que nous dans cette lutte. Enfin, pas encore. Et puis, elle ne s'est pas encore remise du décès de sa mère. Elle reste fragile et je préférerais ne pas la brusquer. »
4: « Gouverne ta femme comme tu l'entends, mon fils, » répondit Abraxas Malfoy avec agacement. « En revanche, ne la laisse pas te mener par le bout du nez. Si nous attendons encore davantage, Eleanor Wimbley pourrait trouver un moyen de nous échapper. 20 ans que cela dure, Lucius. 20 ans que les sangs de Bourbe accèdent avec autant de facilité que nous à Poudlard et aux privilèges qui, jusqu'ici, n'appartenaient qu'aux véritables sorciers. Et si tu restes les bras croisés pour satisfaire les pleurnicheries de ton épouse... »
5: Narcissa ne pleurniche pas, corrigea fermement Lucius. Mais Abraxas Malfoy ne lui prêta aucune attention.
4: Il ne restera plus rien de notre belle culture sorcière et de notre prestige. Déjà, le Magen Mago veut supprimer la fête nationale des sorciers pour ne pas froisser ses imposteurs.
5: À ce propos, le coupa Lucius en changeant habilement de sujet. La question est réglée. Le département des événements magiques a désespérément besoin d'argent et je leur ai proposé un large prêt en échange de l'annulation de ce décret. Cette nouvelle loi ne passera jamais.
4: Abraxas Malfoy resta silencieux et Lucius en profita pour poursuivre sur sa lancée.
5: J'ai également rencontré le directeur du département de la coopération magique internationale. Je crois que je me suis attiré sa sympathie. Cela peut nous être fort utile par les temps qui courent.
4: Lucius s'interrompit pour attendre une réaction de la part de son père, qui l'observait en plissant les yeux et en caressant la tête de serpent argenté qui se trouvait sur le pommeau de sa canne.
6: « Tu es donc satisfait de toi, » constata Abraxas Malfoy.
5: Sa voix était encore plus glaciale que d'habitude, mais Lucius, enivré par le champagne et par sa folle soirée, ne remarqua rien et continua de foncer tête baissée dans le piège que lui tendait son père.
6: « Oui, plutôt, » répondit-il, fier d'avoir retrouvé son assurance habituelle.
4: Comme s'il espérait que son père serait redevenu plus clément, il étendit à nouveau sa main vers la carafe de vin, mais cette fois-ci, son père saisit sa canne et à l'aide du pommeau en forme de serpent, il lui écrasa brutalement la main sur la table.
5: « Père !» protesta Lucius en essayant vainement de retirer sa main.
6: « Je me demande ce que j'ai fait pour avoir un fils aussi dépourvu d'intelligence !»
4: siffla Abraxas en appuyant encore davantage sur la main de Lucius. Quelques étages plus haut, dans sa salle de bain, Narcissa venait de sursauter et mobilisait toute sa volonté pour se retenir de descendre dire le fond de sa pensée à Abraxas avant de lui faire manger sa canne. « Je ferai fermer le pensionnat, père, ce n'est qu'une question de temps, je vous assure. »«
1: Justement, c'est bien là le problème. Maintenant, nous ne pouvons plus faire le moindre arrangement sans que le ministère enclenche une procédure qui durera assez longtemps pour que j'en en voie jamais la fin. Du temps, je n'en ai plus beaucoup devant moi, Lucius. Je m'affaiblis de jour en jour. Je ne peux pas me permettre d'attendre la résolution de ces affaires que tu fais tant traîner. Quant au prêt que tu as proposé au département des événements magiques, c'est une idiotie. Nos dépenses ont déjà quasiment doublé ces derniers mois. Tout ça parce que tu es incapable de résoudre le moindre problème sans faire des promesses démesurées à tous nos entremetteurs. »
4: Lucius s'apprêtait à répliquer quelque chose, mais son père le fit taire d'un geste de la main et pointa sur lui un index accusateur.
1: « Et je crois que depuis tout ce temps, la solution à tous nos problèmes était sous notre nez, mais que tu l'as volontairement écartée parce que tu en avais peur. »«
7: Abraxas, cela suffit !»
4: gémit Prisca depuis son portrait. Mais celui-ci ne lui accorda aucune importance. « Mais de quelle solution parlez-vous, père ?»«
1: Ah, ce que tu peux être sot parfois. Enfin, Lucius, à ton avis, quelle est la seule chose qui puisse effrayer le ministère davantage que les menaces d'un malfoi ?»
4: Au fur et à mesure qu'Abraxas parlait, il rapprochait son visage de celui de Lucius, à tel point que ceux-ci se touchaient presque, lorsque Lucius finit par comprendre que son père parlait de Voldemort. « Père, vous n'y pensez pas. Vous-même disiez que nous ne pouvions pas l'envisager. Ce sont des embrumés, des mécréants de la pire espèce. »
1: « J'ai dit ça parce que je me suis fondé sur tes informations, qui provenaient du ministère. Mais j'ai découvert aujourd'hui que tous les habitants de la colline d'Émeraude s'apprêtaient à les rejoindre. Si je n'avais pas été aussi vigilant, ils nous seraient tous passés devant par ta faute. »
4: « Les collinards, vous dites ? Vous devez vous tromper, » mentit Lucius d'une toute petite voix.
1: « Les crabes sont en train de les convaincre. Et quand ce sera le cas, tu seras le dernier à rejoindre le camp de la victoire, et tu nous feras passer pour des imbéciles. »
4: « Mais si le ministère l'apprend... »«
1: Oh, secoue-toi un peu, Lucius, le pouvoir désormais ne se joue plus au ministère. Tu veux peut-être finir comme Cygnus Black ?»«
4: Je croyais que vous l'appréciez. » »«
1: C'est le cas. C'est un homme admirable, mais son entêtement lui a coûté sa carrière et son honneur. Ne commets pas la même erreur que lui. »
4: Lucius soupira, sonné. « Je pensais que vous seriez fier de moi après tout ce que j'ai fait pour être dans les petits papiers de la ministre. »«
1: Si ce qu'on dit est vrai, Eugenia Jenkins n'aura bientôt plus aucun pouvoir. Non, crois-moi, il vaut mieux miser sur ce mage noir, et tu as intérêt à le trouver rapidement, car tu n'auras aucune chance d'attirer son attention une fois qu'il aura rencontré les deux fils crabes, ces colosses. » »«
4: Mais comment voulez-vous que je... »
1: « Mais je ne sais pas, moi. Débrouille-toi. Ah, ce que tu peux manquer d'initiative. Fais le nécessaire, Lucius, voilà tout. Il faut que ce mage noir soit de notre côté, coûte que coûte. »
4: Lucius voulut dire quelque chose, mais son père l'en empêcha de nouveau.
1: « Cette conversation est close, » dit-il en se levant. « Tu peux aller roucouler avec ta bien-aimée, puisque c'est manifestement la seule chose que tu sois capable de faire. »
4: Et il partit d'un pas raide, en s'appuyant sur sa canne. Après son départ, Lucius resta pendant plusieurs minutes dans la bibliothèque. Il massa sa main endolorie et regarda les objets qui se trouvaient dans la pièce avec une expression sidérée, comme s'ils étaient tous complices de ce qui venait de se passer. Prisca essayait de le réconforter depuis son portrait, mais Lucius ne semblait pas l'entendre. Lorsqu'il se décida à quitter la pièce, Narcissa fit un geste vers le miroir et l'image de la bibliothèque disparut, remplacée par son propre reflet. Elle se leva, rangea précipitamment son journal intime sous une latte du parquet de leur chambre, nettoya d'un coup de baguette magique les flaques d'eau savonneuse qui restaient sur le sol, enfila sa chemise de nuit satinée et s'installa devant son miroir pour peigner ses cheveux blonds encore un peu humides. Malgré l'impatience qu'il avait ressentie toute la soirée à l'idée de serrer Narcissa dans ses bras, Lucius ne monta pas tout de suite se coucher. Tout d'abord,
5: il fit un détour par le couloir de ses ancêtres, celui dont les murs étaient recouverts de portraits grandeur nature. Dans les cadres finement ouvragés, accrochés sur le mur avec une régularité irréprochable, ses innombrables ancêtres sommeillaient, confortablement installés dans de somptueux habits de soie et de fourrure. Au fur et à mesure que ses yeux s'acclimataient à la pénombre, Lucius distingua les inscriptions de lettres d'or qui se trouvaient au bas de chaque portrait. On y trouvait le nom de l'ancêtre représenté, ainsi que les faits notables que chacun pouvait se vanter d'avoir accomplis au cours de sa vie. Armand Malfoy a jadis aidé le roi Guillaume Ier d'Angleterre dans sa conquête de l'Angleterre. S'est établi dans le Wiltshire et a acquis un large domaine. Nicolas Malfoy a ingénieusement profité de la peste noire pour chasser définitivement les derniers moldus qui vivaient sur ses terres. Septimus Malfoy, premier conseiller du ministre Unctuous Osbert, a empêché l'adoption du code de protection des moldus. Arrivé au bout de la galerie, après avoir lu pensivement les titres des dizaines de portraits qui s'alignaient, Lucius s'arrêta, tout en tanguant légèrement sur ses jambes à cause de tout le champagne qu'il avait bu. Il restait encore quelques portraits vides, dont la toile était restée noire. Face à l'un d'eux, Lucius observa le reflet imprécis de son visage pâle et de ses beaux vêtements dans le vernis de la toile, et se mit à imaginer ce qu'il y aurait écrit au bas de son portrait, quand son heure serait venue. Lucius Malfoy, fidèle associé du plus grand mage noir de tous les temps, a rassemblé une armée de sang pur et a rétabli la domination des sorciers sur le monde, a étendu l'emprise des Malfoy au-delà des frontières. À cette pensée, Lucius se surprit à frémir d'excitation. Son père avait raison. Jusqu'ici, il préférait rester tranquillement au ministère, là où tout lui était déjà acquis. Mais après tout, peut-être que ses amis disaient vrai. Il s'était sans doute sous-estimé, il était capable de voir plus grand. Oui, il était peut-être celui que tous les sans-purs attendaient depuis tout ce temps. Alors finalement, et si le jeu en valait la chandelle? Pendant ce temps, Narcissa peignait ses cheveux blonds avec lenteur, tout en réfléchissant à toute vitesse. Dans quelques instants, Lucius allait entrer et, elle en était désormais certaine, allait lui proposer de se joindre à Voldemort. Elle essayait donc de réfléchir posément aux deux choix qui s'offraient à elle. Il fallait refuser, bien sûr, c'était ce qu'il y avait de plus raisonnable. Rejoindre Voldemort n'avait aucun sens. C'était un assassin. Un être profondément mauvais qui n'avait rien à voir avec l'image que Narcissa se faisait d'elle-même. Alors pactiser avec lui? Non, c'était impensable. Mais tout de même, après tout, si Crabbe disait vrai, si les habitants de la colline d'Emeraude s'apprêtaient réellement à franchir le pas, alors il leur faudrait suivre le mouvement. Ce serait inévitable. Ne valait-il pas mieux prendre les devants plutôt que de faire partie des suiveurs qui ne récolteraient jamais aucun mérite? Ce serait risqué, c'est vrai, mais Narcissa s'ennuyait tellement que ce risque lui semblait presque attrayant. Narcissa entendit la porte de la chambre s'ouvrir. En regardant derrière elle, elle vit Lucius pousser la porte avec lenteur et sa confusion était si flagrante que Narcissa en eut de la peine pour lui. Elle regrettait de lui avoir parlé avec froideur lorsqu'ils avaient quitté le pensionnat Wimbley. Il lui apparaissait désormais évident que Lucius n'y était pour rien et qu'Abraxas Malfoy était coupable de toutes les fautes. Lorsque Lucius vit Narcissa dans la salle de bain, un sourire affectueux illumina son visage et il s'approcha d'une démarche légèrement incertaine. « Tu ne dors pas, » dit-il les yeux brillants en s'appuyant contre le mur de la salle de bain. Narcissa laissa sa brosse à cheveux sur les mailles rutilants de l'évier et rejeta ses longs cheveux blonds en arrière en s'approchant de lui.
7: Daisy m'a rendu visite aujourd'hui. Elle est partie il y a seulement une demi-heure.
3: À demain sur Côte Sud FM. Pour la suite de nos lectures d'été, vous pouvez nous retrouver sur sonorus.info pour plus de fanfiction en livre audio.
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3: Il est 14h.

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1: Il est 16h.
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1: 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Bonjour et bienvenue à toutes et à tous dans ce Funkaholics du 31 juillet 2026. Et oui, dernier Funkaholics de cet été. Après, on part pour une petite rediffusion des émissions précédentes, des saisons précédentes. On va prendre un peu de repos pour cet été, c'est bien normal. Donc aujourd'hui, je vais vous diffuser, donc fini la série des 45 tours. Aujourd'hui, je vous ai préparé un petit bac que je joue ce soir à partir de 19h à l'Escargot, sur les terrasses de l'Escargot à Seignos, au Penon. Et comme on avait envie de fraîcheur aujourd'hui, je vais commencer tout de suite par un... Je viens de l'avoir, c'est tout neuf, je viens de le déballer. C'est David Walters. Le maxi, c'est Criant Moins. C'est créole, c'est top. J'avais déjà vu ce maxi, il était difficile à trouver, il vient de le rééditer, j'ai sauté dessus. Et là en plus il nous a fait un remix

David Walters avec ce titre Criez-moi, remix super disco fait par lui-même. Donc le maxi original est un petit peu plus vieux, difficile à trouver. Cette réédition tombe juste à point. Vous avez le remix de Patchwork également, comme dans la version originale du maxi. La version originale du titre est ce remix disco. C'est tout neuf, c'est tout chaud. Maintenant, on repart un petit peu plus loin dans le temps, en 1981. Et là, c'est Monsieur Barry White avec sa femme Goldin. Le titre, c'est I Want You. Je vous passe ça tout de suite. Monsieur Barry White, c'est parti. 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I want you.

La voix de Monsieur Barry White ici avec sa femme Goldin. Extrait de l'album tout simplement appelé Barry and Goldin. Le titre c'est I Want You. Ça nous date de 1981. Monsieur Barry White, grand respect. On enchaîne tout de suite avec Andy Gibb et le titre Shadow Dancing. On est en 1978 chez RSO Records. Donc là, on s'en va dans des choses un petit peu plus pointues quand même, un peu moins connues. C'est parti avec Monsieur Andy Gibb.

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1: C'était Andy Gibb, Shadow Dancing, le plus jeune frère des Bee Gees, mort très jeune. Et on enchaîne tout de suite avec le groupe Clear, Clear avec 3 E. Le titre c'est Keep Your Body Working. Ça va bouger, on est encore en 78, c'est parti, on s'écoute Keep Your Body Working, Clear.

Keep Your Body Working Clear avec 3 E K L E E E R Clear 1978 chez Atlantic Records. Et là, on part tout de suite chez TNT Unlimited avec Stargaze et le titre You Can Have It. C'est parti, Stargaze, on s'écoute ça.

You Can Have It, Stargaze, chez TNT Unlimited Records. C'est extraordinaire. Et là, on enchaîne avec du gros. Du gros, ça va banger. On est chez Solar, gros label boogie funk du début des années 80, Sound of Los Angeles Records. C'est les Whispers. Le titre, c'est Rock Steady. On est en 1987. Aïe, aïe, aïe, les oreilles. C'est parti.

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1: C'était le son de Los Angeles sur le label Solar, ce maxi des Whispers 1987, Rocksteady. Et là, on continue avec un autre gros label de l'époque, Prélude. Cette fois-ci, on est avec le Nick Stracker Band. Le titre, c'est Straight Ahead. On continue dans la vibes. On est en 1982. On est revenu un petit peu plus au début de cette décennie fantastique. C'est parti. Nick Stracker Band, Straight Ahead. On s'écoute ça.

Straight Ahead de Nick Stracker Band sur Prélude Records. On est en 1982 et on continue avec GQ Disco Night Rock Freak. On est en 1979 chez Arista. C'est parti tout de suite. GQ et le Disco Night.

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1: JQ Disco Nights Rock Freak chez Arista Records. Et là, on va s'enchaîner chez Barclay pour la distribution en France. Passion and Pain, Barbara Roy and Ecstasy. C'est parti pour finaliser cette émission.

sur ce son de Barbara Roy and Ecstasy que l'on va conclure cette émission de funk. Comme je vous le disais en début d'émission, vous avez eu droit à une petite avant-goût de la sélection de ce soir que nous allons jouer sur les terrasses de l'Escargot à partir de 19h jusqu'à minuit au son du boogie funk des années 80, du funk et de la disco. En tout cas, j'espère que cette émission vous a plu. Je vous souhaite à tous un très très bon mois d'août pour profiter de ces vacances et de cette chaleur au son du groove. Et en attendant, je vous souhaite à tous un très très très très bon week-end. Que le funk guide votre esprit, que le groove guide votre body et que peu importe ce que vous écoutez, it's got to be funky.

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1: Aujourd'hui, quelques anecdotes. Dans Forrest Gump, Forrest et son enfant regardent le dessin animé Ernest et Bart à la télévision. Ils sont tous les deux habillés comme les marionnettes qu'ils regardent. Dans Pulp Fiction, Quentin Tarantino porte un t-shirt sur lequel se trouve un globe qui sourit. C'est le logo du magazine Orbit, le premier à avoir interviewé Tarantino en tant que réalisateur. Dans La folle histoire de l'espace, une parodie Star Wars, le réalisateur Mel Brooks a demandé à George Lucas s'il pouvait parodier les sabres laser de Star Wars. Lucas a accepté à condition que le personnage du capitaine Yop Solo ne s'habille pas comme Han Solo. Mel Brooks a donc choisi de le vêtir avec les vêtements comme ceux d'Indiana Jones. Enfin, dans Peau d'âne de Jacques Demy, le costume d'âne était bel et bien une peau d'âne éventrée. Catherine Deneuve a témoigné de l'enfer que représentaient ces parties du tournage sous une tonne de carcasses qui puait la mort avec une tête d'âne mort sur la tête. Vous l'avez compris, aujourd'hui on parle chiffon et c'est avec Laurence. Bonjour Laurence, comment vas-tu ?
2: Bonjour Sandrine, bah, ça va super bien, j'adore tes anecdotes. Et puis alors, c'est excellent, il n'y a pas de hasard.
1: Ben non, voilà.
2: À propos de Peau d'âne notamment.
1: Pourquoi ? Ça t'évoque quoi ?
2: Parce que c'est probablement un des films qui m'a donné envie de faire des costumes.
1: Incroyable.
2: Et que le premier costume que j'ai réalisé, c'était une robe, non pas couleur du temps, couleur du soleil, c'était couleur de

0: clair de lune.
1: D'accord. Bah, c'est vrai que quand on est petite fille, peut-être même petit garçon, les robes que veut Podane et que la fée lui fabrique, ça fait rêver.
2: Alors moi, ça m'a très clairement fait rêver, oui. Ah.
1: Moi, la Podane peut-être.
2: Alors la Podane, bah non, mais alors ce qui est très très drôle, c'est qu'il y avait une super exposition à la Cinémathèque et je l'ai vue cette Podane avec la baquette magique de la marraine.
1: Et alors, c'était une vraie Podane, du coup.
2: Je pense que du coup, oui, ça devait être...
1: Elle a dû être séchée.
2: Bah ouais, c'est clair. Bah ouais, bah, pour taxidermer un truc, il faut bien s'en servir de la peau. Donc,
1: ouais,
2: elle a dû... Ouais, ça devait être le travail préalable à la taxidermisation, je ne sais pas. Ouais.
1: Bon, c'est vrai que quand on regarde ce film, qu'on voit... Catherine Deneuve en train de préparer son gâteau et de... Enfin, c'est pas elle qui chante,
2: le
1: mais
2: cake
1: avec cette merveilleuse chanson, Le cake d'amour, on n'imagine pas que ça pue l'âne mort.
2: Non, tout comme on ne savait pas non plus que Marilyn, à la fin de sa vie, sentait le peroxyde là, et l'eau oxygénée très fort à cause de son blond et qu'elle ne sentait même plus elle, mais il paraît que les gens qui la côtoyaient sentaient cette odeur.
1: Oui.
2: Donc en effet, oui, il se passe beaucoup de choses sur un plateau de tournage et voilà, dans l'image, il y a pas l'odeur.
1: C'est vrai. Beaucoup d'anecdotes autour du costume, en fait. Hein,
2: ben oui.
1: Et de toutes ces choses-là qu'on n'imagine pas quand on voit un film.
2: Non. Voilà. Non, et d'ailleurs, tiens, à propos de Podane, c'est vrai que c'est très surprenant aussi. Autre anecdote, j'ai travaillé avec la fille des créateurs de costumes de Podane.
1: D'accord.
2: Voilà, c'est un truc de fou. Agnès Evin a été... Alors, j'ai commencé avec Agnès Nègre, mais Agnès Evin est la fille de la créatrice des costumes.
1: Eh bien, chouette alors.
2: Ouais, c'était vraiment une belle rencontre.
1: Sûrement, oui. Alors, est-ce que tu peux nous parler un petit peu de ton parcours, Laurence? Qu'est-ce qui a fait qu'un jour tu es devenue costumière, c'est comme ça qu'on dit?
2: Alors, on dit ça, absolument. Après, c'est vrai que costumière, il y a beaucoup de... ça peut dire deux choses. Ça peut dire soit tu fabriques les vêtements parce que tu es en atelier, tu es couturière, costumière, parce que voilà, et c'est aussi être costumière que de fabriquer un costume. Ou alors, effectivement, costumière, tu as créatrice, chef costumière, habilleuse. Ce qui veut dire que tu peux être aussi, enfin tu es sur un plateau de tournage ou au théâtre aussi,
1: bien sûr.
2: J'ai fait plus de tournage que de théâtre, mais c'est le même terme. Et là, effectivement, la costumière gère la garde-robe, gère...
1: Sans fabriquer, c'est-à-dire qu'elle recherche des costumes.
2: Oui, voilà. Alors c'est vrai que costumière, c'est assez générique. Voilà, la créatrice va les concevoir, la chef costumière va aider, assister la créatrice dans le tout ce qui est logistique, est-ce qu'on monte un atelier volant, comment on fait la jambe, elle va assister la créatrice. Et puis après, il y a les costumières qui viennent effectivement contribuer à la fabrication, à la gestion de la figuration, en fonction.
1: Alors ce parcours, tu avais 5 ans.
2: Bah en fait, alors honnêtement, Podane, c'est vrai, ça a été une vraie rencontre cinématographique. Avec également les films de KPDP, avec Jean Marais. J'étais amoureuse de Jean Marais.
1: Ah oui.
2: Donc, il est dans Podane, mais il était aussi dans Le Bossu, par exemple. Mm-hmm. Et vraiment, Podane et Le Bossu, ce sont les deux films qui m'ont donné envie, enfin, qui m'ont inspirée, probablement, inconsciemment, petite fille, qui m'ont inspirée, qui m'ont donné l'élan d'aller vers la couture et vers le costume d'époque. Parce que j'aurais pu être costumière de contemporain et j'aurais pu être styliste. Mais c'est vraiment le costume... L'amour du costume qui m'a emmenée vers le métier.
1: Et tout de suite?
2: Bah alors
1: pas
2: non.
1: Voulu être
2: pompier
1: avant?
2: Oh là là, mon Dieu. Non, pas tout de suite. En fait, non, parce que j'ai eu un long parcours de mésestime de moi, n'est-ce pas? En fait, au début, quand je devais sortir du bac, j'avais eu l'envie de devenir décoratrice d'intérieur.
1: Okay.
2: Ça, c'était un premier élan comme ça qui était venu. Et ça ne s'est pas fait, toujours pareil, parce que les concours de circonstances de la vie. Et
1: tu habitais où à l'époque?
2: Alors, j'étais très parisienne.
1: Parisienne?
2: Ouais, moi je suis née à Paris.
1: Ça aide, hein, déjà, d'être à Paris, parce qu'il y a quand même beaucoup de choses qui se passent sur Paris.
2: Alors, il y a beaucoup de propositions. Il se trouve que quand j'ai passé mon bac, je n'étais plus parisienne. Mm-hmm. Je n'ai pas été parisienne pendant 2 ans, mes parents ayant acheté une maison en Vendômois. Et donc, j'ai passé mon bac... en province, ce qui fait que j'ai découvert quelle était la difficulté, qui est peut-être moindre aujourd'hui, je ne sais pas, mais d'avoir un bac provincial pour intégrer une université parisienne. Donc je suis passée par Tours, mais c'est vrai qu'en sortant du bac, j'ai fait des tentatives de BTS décoration d'intérieur. En suivant, j'ai fait des tentatives d'art déco, qui ont été vouées à des échecs. Et
1: pourquoi ces échecs? Parce que
2: c'était
1: pas à ta place?
2: parce que manque de confiance en moi et parce que aussi, alors très gros manque de confiance en moi, parce que je dessinais toujours, j'avais toujours dessiné plus ou moins tout ça, mais mes parents ne m'ont pas encouragée à faire ce qu'on appelait à l'époque un bac A3. Mmh. Il aurait même fallu que je fasse le F12 qui te prépare en amont à vraiment la technique de dessin. Donc je suis allée jusqu'en littéraire A1, pour ceux qui connaissent et qui sont nés avant les années je ne sais quoi, et que ça n'existe plus maintenant, ça doit être un L quelque chose.
1: Je comprends.
2: Nous sommes de la même, voilà, de la même catégorie. Et bon, donc j'étais très littéraire sans être moi littéraire, hein, c'était un faux choix. J'aurais voulu, vraiment voulu faire A3. Et c'est vrai que, bon, voilà, donc il y a eu un petit peu des cheminements comme ça qui se sont... Hein. Après, j'ai fini par faire histoire de l'art quand même. Il a fallu choisir, il a bien fallu choisir quand même une orientation. Et je suis arrivée en histoire de l'art. Beaucoup trop littéraire pour moi, beaucoup trop intellectuel. Moi, je voulais dessiner. Mais je me suis, dans ma façon de faire, je me suis laissée embarquer dans ce truc-là, dans ce conditionnement-là. Donc, j'ai appris encore. Alors là, j'ai appris à travers la peinture. Du coup, je me rattraperais, je me raccrochais un peu à ce que j'aimais vraiment. Et là, à travers la peinture, j'ai continué à travailler, en fait, et j'ai surtout appris l'histoire du costume.
1: Oui.
2: En fait, c'est venu comme ça. Donc, j'ai cultivé mon goût du costume. J'avais déjà vu, bien sûr, voilà, Peau d'âne, le bossu, tout ça, le Marquise des Anges. Tout ça faisait partie de ma culture. Même aussi après West Side Story, parce que ça reste aussi les années 60. Bon, donc je faisais comme ça, bon, voilà. Mais je me suis adaptée, j'ai fait mon histoire de l'art. Et puis à un moment, il a fallu, je voulais vraiment, vraiment introduire le dessin. Donc je suis allée faire art plastique et là, j'ai pu aller à Paris. Donc j'ai quitté Tours pour Paris et je me suis inscrite en art plastique. Où là, je remettais à nouveau, voilà, je mettais les mains avec crayon, peinture, tout ça. Toujours pas très confiante en moi. Bon, et puis c'était une façon de remettre de l'art en fait et le côté artistique qui a vraiment été mon truc dans mon parcours. Et puis c'est passé une année, deux années. Bon, j'ai un peu j'ai arrêté mes études, je suis partie à l'étranger. Bon, et je suis revenue. J'ai fait une classe de préparation aux écoles d'art. Et pendant cette classe de préparation aux écoles d'art, j'ai fait la rencontre d'une femme qui faisait un stage, qui proposait dans son école, dans son établissement, un stage de réalisation de costumes de scène. Et là, ça a été pour moi une révélation. Ça confirmait que je voulais aller vers ça. Et je me suis offert ce stage. Et quand je dis « je me suis offert », effectivement, c'est moi avec mes propres sous. Mmh. Parce qu'en fait, je sentais que financièrement, mes parents m'emmenaient vers quelque chose qui ne me convenait pas et que si je voulais gagner un peu de liberté, il fallait que je me paye moi mon truc pour pouvoir faire ce que je voulais. Ça a été un des plus beaux cadeaux que je me suis fait dans ma vie. Il y en aura plein d'autres, mais celui-là, il a marqué mon début de carrière, entre guillemets, parce que donc je savais, et tu vois, j'en ai la chair de poule de t'en parler, parce que ça reste vraiment un très bon souvenir. Et j'ai donc appris, j'ai assisté à un défilé de cette école, et je me suis inscrite au stage suivant pour pouvoir apprendre en 15 jours à fabriquer un costume de scène. C'était avec un homme qui s'appelle Olivier, fabuleux, qui est passionné par l'histoire du costume, qui était prof à l'époque à Dupéré. Et j'ai réalisé mon premier costume de scène et c'était donc cette fameuse robe couleur de clair de lune parce que c'était le thème. Et je m'étais inspirée de peau d'âne. Donc j'ai fait une crinoline, j'ai fait un bustier corseté.
1: En 15 jours ça ?
2: Ouais.
1: Incroyable.
2: Un truc de fou. Un truc de fou. Je me suis fait une collerette. J'ai mis la collerette de la marraine la fée sur ma robe. C'était fabuleux. Bon, voilà. Et après, on a fait notre défilé. Et ça a été le début de moi connectée à ce que j'avais vraiment envie de faire. Bon. Et grâce à ce défilé, est venue en tant qu'intervenante aussi dans la classe, une créatrice de costumes, Agnès Nègre. Ça a été encore une autre, une des plus belles rencontres. Agnès Nègre est une des plus grandes créatrices de costumes de sa génération. Aujourd'hui, on a les Madeleine Fontaine, les Chavannes, mince, je ne sais plus. Super. On en a vraiment beaucoup. Mais bon, Agnès a marqué son temps. Et effectivement, en ayant rencontré Agnès, il a fallu 5 ans. Hein, mais j'ai pu devenir petite main retoucheuse sur un projet sur lequel travaillait Agnès Nègre, qui avait comme assistante Agnès Evin, qui était donc petite fille de cette créatrice des costumes de peau d'âne, dont j'ai oublié le nom, pardon. Et donc, ça a été ma première expérience de terrain, vraiment, parce que un tournage, ou en tout cas dans cet univers-là, on donne notre chance. C'est vraiment un endroit où on peut, même si on n'a pas de diplôme ou si on n'est pas vraiment formé, il y a tellement besoin de stagiaires, sans qu'on soit exploité ou quoi, en tout cas, parce qu'à l'époque, nous étions rémunérés, donc j'ai fait mon premier stage, enfin, j'avais le statut de stagiaire, et donc j'ai fait ma première semaine de petite retoucheuse, et comme ça s'est très bien passé, elle m'a gardée. Voilà, donc je faisais les petites retouches, j'adorais ça, mettre des petits nœuds sur les petits... Et puis Agnès est très attachée aux détails, elle adore vraiment être juste dans l'histoire du costume, donc j'étais au bon endroit à ce moment-là. Voilà, j'ai commencé comme ça. Et puis j'ai, de fil en aiguille, eh bien, je suis devenue en fait l'assistante d'Agnès sur la figuration. Agnès Evin s'occupait de la figuration. Donc, au-delà d'avoir fait les petites retouches parfois sur les comédiens principaux, sur les costumes des comédiens principaux, eh bien, j'ai fait aussi mon expérience d'habilleuse. Et là, j'étais donc à la figuration. Et ça, il s'agissait de faire quoi ? Il s'agissait de prendre dans le stock qui avait été constitué par Agnès ce qui était bon. Donc, on habillait les hommes, les femmes pour certaines scènes. On devait choisir plusieurs tenues parce qu'un figurant dans la journée, parfois, est amené à figurer dans plusieurs scènes. Mais donc, on les change de tenue. Là, il y avait des histoires de saison aussi. Voilà, donc on passait de l'été à l'hiver. Et donc, j'ai appris à habiller des figurants, comédiens ou pas, pour cette série France 2 qui s'appelle Aurélien. Donc, très joli sujet. C'était Olivier Sitruc et Roman Bouringer qui étaient les comédiens principaux. Voilà, et ça m'a marqué aussi parce que ça a été la découverte du travail d'habilleuse. J'avais donc participé à habiller la figuration. Là, on a tout le temps, on fait ça en amont, bien sûr. Et le jour du tournage, eh bien, ils ont tous un petit ticket avec leur costume, leur housse. Et donc, on s'organise. J'avais appris à organiser les loges. J'ai appris à me lever tôt le matin.
1: C'est pas rien. Hein.
2: Tout ça. Ah non, c'est pas rien du tout. Ça demande de l'organisation. Ça demande aussi une forme physique parce que c'est lourd. Un costume de scène, en tout cas, un costume d'époque est plus lourd qu'un costume contemporain.
1: Bien sûr.
2: Oui. Alors, les costumes contemporains qui sont lourds, ce sont les costumes, par exemple, de militaires ou des choses qui sont un petit peu harnachées. Voilà. Mais donc, j'ai découvert que c'était effectivement un métier où il fallait porter beaucoup, il fallait être donc en bonne condition physique.
1: Et puis réactive, je pense, aussi sûrement, parce qu'il peut y avoir des couacs de dernière minute.
2: Oui, parce que donc, effectivement, voilà, il faut avoir toujours sa petite trousse de couture sur soi. Une figurante mal habituée à marcher avec quelque chose de long et des talons peut se prendre le talon dans son ourlet. Bon, les comédiens aussi, bien sûr, mais en général, il y a une habilleuse qui est en charge d'habiller les comédiens. Et quand il y a plusieurs comédiens, elles sont plusieurs habilleuses. Et comme pour la figuration, quand il y a beaucoup, beaucoup de figurants, et là, parfois, je vous parle, dans les journées, ça peut être 30, 40 personnes à habiller. Évidemment, nous sommes plusieurs. Et il faut être assez réactif, en effet. De vérifier aussi que le comédien ne s'est pas débraillé en étant allé manger ou aller aux toilettes. Enfin, tout ça. Voilà, il faut vraiment bien vérifier. J'étais très, très bonne élève à ce niveau-là, très scrupuleuse. Je voyais bien que j'étais très attentive, parfois trop. Mais en tout cas, voilà, j'étais très attentive. Donc, ça demande de l'attention. Et puis, effectivement, d'avoir aussi une forme de bon sens, parce que quand un assistant réalisateur vient chercher ton comédien, enfin ton figurant, et lui dire « tu vas faire ça, ça, ça », et que toi, tu te rends compte que, par exemple, pour des raisons XY, la personne n'est pas tout à fait dans le bon costume, ou en tout cas que la situation ne correspond pas, il faudra juste être capable de dire à l'assistant « écoute, je préférais que tu prennes cette personne-là, on l'a moins vue, peut-être, machin ». Voilà.
1: D'accord.
2: Donc, c'est un travail d'équipe avec aussi les assistants réalisateurs.
1: Oui, donc tu as ton mot à dire aussi.
2: Alors, j'ai pas vraiment mon mot à dire, mais parfois c'est vrai que c'est pertinent de dire attends, celui-là tu l'avais mis là et en fait c'est pas trop juste ça. Donc oui, effectivement, il y a quand même cette attention là. Et puis c'est un travail d'équipe parce que quand il fait froid, on leur met des couvertures polaires et c'est vrai qu'il faut pouvoir être nombreux aussi à retirer les couvertures polaires, penser à ne pas les déposer n'importe où. Ça peut être un parapluie quand il pleut. Voilà, il y a toute cette logistique et de fait d'en reparler, je me rejette parce que bon, la vie a fait que j'ai arrêté, mais c'est vrai que waouh, c'est ça, ça, merci, parce que ça reste des bons souvenirs. Voilà.
1: Et alors, par exemple, en ce qui concerne les faux raccords, j'imagine un col sous un pull ou sur un pull.
2: Oui.
1: Est-ce que c'est toi qui es responsable de ça ou est-ce que c'est plutôt, c'est un travail d'équipe?
2: C'est complètement un travail d'équipe parce que donc, c'est vrai que les raccords, justement, il faut être vigilant pour les comédiens, mais aussi pour la figuration. Mm-hmm. Hein, on essaye de ne pas faire de faux raccords pour la figuration. Un figurant qui aurait oublié de rapporter sa veste et tout à coup, il va passer sans sa veste, ça ne passe pas en fait, c'est dommage. Donc, effectivement, ça demande beaucoup de vigilance. Quand on est aux comédiens, ça demande une forme de vigilance aussi parce que du coup, forcément, les plans sont plus serrés et donc on va avoir des raccords plus proches du visage et c'est la même chose pour la coiffure, bien sûr, et le maquillage. Ils ont aussi ce travail de raccord à faire. Et en effet, c'est vivant, il y a un moment où ça bouge, il faut vérifier... c'est toujours le faux raccord de la cigarette, bien sûr. Donc ça, oui, être vigilant à ça. Quand tu es à la figuration, il y a aussi un peu, c'est moins fort, mais il faut être effectivement vigilant. Et puis, c'est un travail d'équipe avec la script. Parce que effectivement, c'est la script qui va être derrière le combo, ce qu'on appelle le combo, l'écran de vérification derrière lequel est le réalisateur et la script. Sachant qu'autrefois, ils ne travaillaient pas avec combo. Donc tout se faisait au visu et aux notes. Mais c'est pour ça que c'est un travail d'équipe, parce qu'après tout, moi, je suis quand même responsable des costumes. Donc le faux raccord costume, il m'incombe quand même, a priori. Et en effet, la script doit vérifier que je ne me suis pas plantée. Mais c'est un travail d'équipe, bien sûr.
1: Donc, le coup du col, tout ça, ça peut arriver, quoi.
2: Ça continue d'arriver, bien sûr, d'ailleurs.
1: Alors, même dans des films à gros budget,
2: moi, je
1: constate qu'il y a quand même des faux raccords et je suis quand même assez... je trouve ça très surprenant, quand même.
2: Voilà, mais alors, c'est vrai. Tu vois, moi, j'étais une accro du faux raccord. C'est-à-dire que j'ai un père chef monteur, faut dire. Parce que forcément, au montage, il y a des choses que tu peux récupérer.
1: Oui, donc...
2: Mais des fois, tu ne peux pas récupérer.
1: T'étais déjà dans un milieu un petit peu...
2: Alors si tu veux, je peux remonter. Mon grand-père, que j'étais en admiration, était directeur photo.
1: Ah oui.
2: Tu vois, il a été directeur photo de Buñuel.
1: Donc, tu es vraiment dans un milieu de l'image.
2: J'ai eu cet accès-là facile. Ouais. Voilà, j'ai eu cet accès-là facile. C'est pas pour ça que, tu vois, tous mes frères et sœurs ont fait le même métier ou quoi, ou ont cherché à faire ça. On est 5. Moi, j'ai eu cette attirance-là. Et j'allais voir mon père monter en régie. J'étais assez fascinée, mais je pense que j'étais assez fascinée par mon père et mon grand-père. Donc, ça a généré ça. Pour autant, mon grand-père a dit à mon père qu'il voulait être comédien, « Non, mon fils, tu ne seras pas acteur. » Et mon père a refait le truc, je pense qu'il ne s'en est pas rendu compte, mais il a fait « Non, ma fille, tu ne seras pas monteuse. » Quand j'ai voulu faire comme lui, je disais « Papa, je veux faire monteuse. » »« Non, ma fille, ce n'est pas un métier pour toi. »
1: Et pourquoi ce refus? Parce qu'il pensait que c'était un monde impitoyable.
2: À ce moment-là, mon père trouvait ça sans doute un peu dur. Je n'ai jamais trop posé la question de savoir le pourquoi. Il me disait « Non, ma fille, ce n'est pas un univers pour toi. » Il y a beaucoup de femmes monteuses. C'est une subtilité d'écriture et puis je pense que le montage peut être compatible avec une vie de famille. Moi, je m'étais toujours dit ça. Mon père était très absent parce qu'il y a une période de sa vie, il était en tournage aussi. Quand il a commencé à faire de la fiction ou plus des émissions, il était plus à la maison. Mais il y a des fois, il y a les fameuses charrettes qui font que du coup, tu bosses jour et nuit. Donc il y a des moments où mon père disparaissait il n'était plus là parce qu'effectivement, il bossait beaucoup. Mais je pense qu'en tant que monteuse, j'aurais pu être aussi, j'aurais pu gérer une vie de famille. Bon, ça ne s'est pas fait. Voilà, donc il y a quand même ce truc-là. Mais oui, effectivement, j'ai eu accès à ça, mais avec quand même aussi, au début, une forme d'interdit. Pour autant, il m'a gentiment pris comme stagiaire quand j'étais à la fac. À l'époque, c'était à Saint-Denis, j'étais en art plastique et je ne sais plus dans quel module, mais j'ai effectivement eu à faire des stages. Et donc, j'ai fait des stages sur place et où j'étais, c'était rigolo, j'étais assistante script, c'était génial comme tout. Je devais relever ce qu'on appelle les time codes. Voilà. Et j'étais sur un tournage de fiction. Une des premières sitcoms, je pense, françaises, Les Gromelots et les Dupinçon, c'est rigolo comme tout. c'est vieux comme tout. Il y avait peut-être déjà Maggie, mais on était sur un mode un peu à l'américaine où il y avait quelques décors fixes et on était en studio. Et c'était une espèce de spin-off, on va dire, de La vie est un long fleuve tranquille.
1: D'accord.
2: Avec les gros melons et du pinceau. Enfin, c'était très rigolo parce que voilà, il y avait les Loquenois.
1: Mais je crois d'ailleurs que La vie est un long fleuve tranquille, je crois que le réalisateur a.
2: Chatillaise.
1: Je crois que c'est un peu en fonction de cette série qu'il a.
2: Oh. Écoute,
1: il me semble. Bah, bon, hein, ce sera à vérifier.
2: Oui, à vérifier, parce que je pense quand même qu'il y avait eu la vie est un enfer tranquille avant la série après.
1: Alors peut-être que
2: peut-être,
1: c'est le contraire.
2: Je pense que c'est la série qui s'est inspirée.
1: C'est
2: et pourtant,
1: possible.
2: La série n'a pas été... Alors là, j'ai un trou. Je ne crois pas qu'il faisait partie des réalisateurs. Mais ça, c'est un petit bug à vérifier
1: dans nos émissions cinéma.
2: Ouais, voilà, c'est ça, exactement. Mais en tout cas, bon, voilà, il m'avait quand même dit, tu ne feras pas ce métier, ma fille, mais il avait accepté que je fasse des stages dans son univers. Et j'ai beaucoup apprécié. En tout cas, voilà, j'ai vécu ça. Et puis, mais tu vois, ça n'a pas été un long fleuve tranquille, cet accès à mon premier tournage, parce que j'ai fait mes stages. Mon premier stage devait être 95 ou quoi, et j'ai fait mon premier tournage en 2000, hein, ouais. Tu vois. Donc, j'ai commencé tard. Ça a mis du temps. Ça a vraiment mis beaucoup de temps. Mais bon, ça s'est fait. Et puis, bah, après cette première expérience, j'ai pu en faire une deuxième, puis une troisième. Voilà.
1: Je te propose de parler des expériences suivantes après une petite pause musicale. Donc, une pause musicale que tu as choisie.
2: Oui.
1: Tu peux nous en parler maintenant
2: oui.
1: ou après tu préfères
2: Alors, oui,
1: après,
2: bah,
1: peut-être.
2: Donc, je peux introduire. Donc, moi, effectivement, voilà, j'ai tout de suite pensé à Mylène Farmer et puis à ce titre, Libertine.
1: Et pourquoi ?
2: Alors, Mylène Farmer, bah, j'étais fan. Et Mylène Farmer, grâce à Laurent Boutonnat, enfin avec l'univers de Laurent Boutonnat, a quand même cet univers libertin et donc dans le costume, si vous vous souvenez, ses premiers clips, à part Maman, où elle est en chemise de nuit, il me semble, eh bien quand même Libertine, elle est habillée avec des costumes 18e siècle. Ouais. Et il n'en fallait pas plus pour que je sois sous le charme.
1: Ça a quand même un peu révolutionné le clip français. Hein, ça fait quand même
2: partie. Ça a marqué son univers, vraiment. Et c'était la première fois qu'on avait des mini-films, en fait,
1: à partir d'une
2: chanson.
1: Ça durait une dizaine de minutes. Hein,
2: J'en ai des frissons de t'entendre, parce qu'effectivement, voilà, pour moi, ça a été vraiment marquant. Et puis, Libertine, elle a assumé un look très... très 18e siècle, qui est magnifique, avec ses beaux cheveux roux et son catogan.
1: Après qu'on aime la chanteuse ou pas, les clips étaient incroyables.
2: L'image était magnifique, c'était des vrais petits films. Ouais.
1: On écoute.
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0: Mylène Farmer, Libertine, on a chanté comme des folles avec Laurence. On était dedans.
1: Ah oh ouais, et tu vois, c'est fou, je réalise qu'en fait, malheureusement, tous mes CD sont dans des cartons pour des raisons bah, voilà, de pratique, machin. Et bah, ça me manque de ne pas l'écouter. Et là, de le réécouter, c'est trop canon, j'adore.
0: Ça fait du bien.
1: Ah
0: hein.
1: Oh ouais, puis alors, oh, ouais, ça me. Oui, ouais, c'est, oh, ça fait vachement
0: et puis,
1: bien.
0: Quand on a des musiques comme ça qu'on a beaucoup écoutées, ça nous remet dans le.
1: C'est ça.
0: Dans oui. dans l'espace-temps oui. De ce moment-là quoi.
1: C'est, ouais, c'est complètement hein. Et tu sais que bah c'est vrai que Mylène voilà c'est quelqu'un j'avais son poster au-dessus de mon lit quoi.
0: Mmh. Ah oui. Voilà. Bah, c'est vrai que quand on aime l'esthétique,
1: alors oui.
0: c'était un personnage. Oui.
1: Voilà. Et ça, c'est très personnel parce que Mylène, on aime ou on n'aime pas. Hein,
0: oui,
1: je
0: oui,
1: comprends tout à fait. Voilà. Mais c'est vrai que moi, je suis allée à fond dans son esthétique. D'ailleurs, tu vois, c'est pas pour rien. Elle a fait appel à Dominique Borg, qui était aussi, parce que elle est décédée, mais feu une créatrice de costumes absolument fabuleux. Et pour un de ses spectacles, une de ses tournées, celle où il y avait l'araignée et tout ça, là. Mm-hmm. C'était Dominique Borg qui lui avait fait les costumes et voilà, pour moi, c'était tout un univers, okay. En fait.
0: Est-ce que tu as travaillé comme ça pour une chanteuse ou quelque chose, ou un chanteur?
1: Ah,
0: ou...
1: c'est drôle que tu me dises ça, mais oui. Alors, alors oui. Oui.
0: Parce que est-ce que c'est proche ou lointain du cinéma?
1: Bah,
0: ou...
1: En fait, tu sais, on va pas se mentir, ça fonctionne un peu par famille. Mm-hmm. Après, il y a des personnes qui savent très bien passer d'une famille à l'autre. Parce qu'en effet, tu as le cinéma, le théâtre, le spectacle de rue, mm-hmm. que j'ai très peu fait. Tu as la publicité. Mm-hmm. Et effectivement, tu as les clips vidéo et ouais. les chanteurs, en fait. Mm-hmm. Voilà. Donc, moi, j'ai eu la chance de faire un petit peu de tout. Parce que j'ai fait une publicité... J'étais assistante. Non, j'étais assistante. Je sais plus. Non, j'ai fait.
0: Tu te souviens de la publicité?
1: Non, je t'avoue. En fait, c'était un jingle pour une chaîne.
0: D'accord.
1: Et je crois que c'était France 2 à l'époque. Voilà. Donc c'était très très intéressant. Mais en publicité pure, j'ai jamais vraiment fait. Mmh. Voilà. J'aurais aimé, je pense. Bon, mais ça s'est pas fait. Mais effectivement, alors pour revenir aux chanteurs chanteuses, il se trouve qu'une part de ce que j'ai fait, il y a deux choses. Il y avait le support. Enfin, en fait, j'ai rencontré des comédiennes qui chantaient. Mm-hmm. Et au hasard des rencontres et des tournages, ou des, même ne serait-ce qu'amicales, j'ai rencontré donc des comédiennes qui chantaient. Et c'est vrai que j'ai fabriqué, notamment pour Gaëlle Marie, j'ai fabriqué sa robe de scène. Mm-hmm. Et on en a même fait, c'est trop chouette, elle en avait même fait la photo de sa couverture d'album.
0: Super!
1: Voilà. Et en fait, ça, je me suis autorisée à le faire avec ma double casquette parce que j'ai commencé à être habilleuse sans vraiment être formée. En fait, je n'avais pas fait d'études mm-hmm. pour ça, à part ma formation de création de réalisation de costumes de scène. Mais je savais déjà coudre, en fait. Ce n'est pas ça qui m'a emmenée là. Mais c'est vrai que j'ai fait en parallèle une formation de conseil en images. Qui, on pourrait penser, n'a rien à voir avec la choucroute. Sauf que je l'ai faite pourquoi ? Je l'ai faite parce que je voyais bien que je n'allais pas m'engager dans une école S-Mode ou un truc comme ça qui était un peu officiel. J'étais déjà voilà, petite adulte. Déjà, voilà. Bon, je me suis engagée vers le costume. Enfin, je suis allée vers le conseil en image. Et grâce au conseil en image, j'ai pu prendre en compte l'ensemble de la personne, en fait, son univers, en faire un mix comme ça. Et ce qui faisait que, du coup, je faisais des tenues de scène qui étaient adaptées aussi à la morphologie, qui mettaient vraiment mmh. en valeur mon artiste. Vraiment. Donc, bien sûr, il y avait du maquillage, mais il pouvait ne pas y avoir, en fait.
0: Ouais.
1: Voilà. Et puis, donc, j'ai Gaëlle, par exemple, je lui ai montré qu'elle avait intérêt à changer sa couleur de cheveux. Je lui ai montré qu'elle avait intérêt... Enfin, voilà. Et on est allé lui créer une robe mmh. que j'ai donc fabriquée, vraiment, à ses mesures. Et puis quand elle a cheminé aussi dans sa carrière, on en a recréé une deuxième, bon voilà, dans d'autres couleurs. Et ça, ça a été très chouette. J'ai fait ça aussi avec Émilie Marsh. J'espère qu'elle ne m'en voudra pas de parler d'elle. Parce qu'Émilie Marsh, l'air de rien aujourd'hui, ben, elle a travaillé avec Dany. Et elle a son petit parcours et tout ça. C'est probablement une des artistes avec lesquelles j'ai travaillé qui a le plus de renommée et le plus de scènes à son actif. Voilà, mais Émilie, je l'ai rencontrée au cours d'une séance de photos qu'elle voulait faire pour son album. Mm-hmm. Et je lui ai montré aussi la différence... je lui ai dit, voilà, tu vois, le premier album, tu avais des couleurs un peu chaudes, un peu machin. Je lui ai montré, oui, mais il faudrait que tu partes dans des couleurs un petit peu plus froides, tout ça. Et puis, elle colorait ses cheveux. Donc, je lui ai dit, bah, tu sais quoi, il faudrait qu'ils soient un tout petit peu plus dans ces couleurs-là, machin. Et pour être vraiment en accord, idéalement, il faudrait aussi que ta guitare soit aussi dans les couleurs. Bon, voilà. Et j'ai vu à un moment qu'elle est partie, elle a quitté un voilà, je pense qu'elle a un peu changé son univers parce qu'effectivement, je lui ai montré des choses, je lui ai ouvert un horizon. Bon, là, j'ai vu qu'elle était repartie sur son blond et tout ça, et je comprends, elle a sa guitare qui est un peu jaune et tout, mais je sais, moi, qu'il y a des moments où elle est davantage dans son ADN personnel parce qu'elle est plus dans le côté rock, bien sûr, plus dans les couleurs froides, les couleurs... bon, voilà, le noir, le blanc lui va très bien. Elle a ce côté comme ça, très rock. Voilà, et je lui avais fait sortir un petit peu de son côté un petit peu trop romantico. Oui. Il y avait un petit peu trop de dentelle dans son univers. Et là, elle a je sais pas, rockisé, je ne sais pas comment dire. Et ça, c'était vraiment une très belle rencontre. Donc, il y a ça. Et puis, quand même, je suis très contente de cette rencontre. J'ai travaillé pour le clip vidéo de Chaka Ponk.
0: D'accord.
1: Ouais, donc je les ai rencontrés à un moment où, parce qu'ils font tout, hein. Fra, il fait tout. Il fait vraiment tout. Mais là, je ne sais pourquoi, il y a eu un moment où il a dit, ok, bah, ce clip-là, je veux bien le confier à une boîte de prod. Et donc, ils ont fait appel à des gens extérieurs. Et je me suis occupée d'aller chercher les styles des costumes. Voilà. Et comme il y avait plusieurs tableaux, c'était canon parce qu'il y a eu plusieurs ambiances à créer. Et ça, c'était une très belle rencontre. J'étais très contente.
0: Le clip de quel morceau,
1: Oui, c'est Story of My Life. Okay. This is the story of my life.
0: Donc, si on voit le clip, on voit tes costumes.
1: Et bien, on voit le travail que j'ai fait à partir d'eux. Parce qu'évidemment, c'était à partir d'eux. J'ai une capacité à prendre en compte l'univers qui existe déjà et à mettre j'ai complété en fait, donc que ce soit pour tous les musiciens autour et tout ça, et même pour Sam, effectivement, voilà, on a travaillé ensemble sur ses tenues et tout ça, et j'ai respecté son univers tout en créant un autre spécifique à ce clip-là. Voilà. J'ai eu la chance aussi, parce que bon, ça fait partie des très belles expériences, de travailler avec Alex Baupin. Et là, tu vas me demander le titre, et là, je ne vais plus savoir. Mais
0: c'est pas grave.
1: C'est ce clip qui a été réalisé par Xavier Legrand. Et Xavier Legrand, c'est un réalisateur dont j'ai fait le premier court-métrage et le premier long-métrage. Et il a été appelé par Alex pour réaliser son clip vidéo. Et c'est très chouette. C'est celui où, à un moment, il est dans un cercueil. Voilà. Et là, ça a été un bonheur, parce qu'il y a eu aussi plusieurs ambiances à fabriquer. Et c'était vraiment très chouette. Et c'était encore dans cette période où, dans ces moments-là, je me sentais encore en sécurité quand je faisais mon métier, parce qu'on y viendra peut-être, mais il y a un moment où ça a dérapé et où je n'étais plus du tout en sécurité en faisant ce métier. Voilà, c'est un métier certes créatif, mais très dur. Enfin, pour moi, ça a été très dur.
0: On va passer une deuxième pause musicale que tu as également choisie. Tu nous dis ce que c'est ?
1: Oui, alors c'est Woodkid et c'est le titre Iron. Et il y a aussi une petite histoire que je peux te raconter.
0: Ah, mais j'écoute.
1: Eh bien, écoute, cette musique, je l'ai découverte grâce à Denis Ménochet, comédien avec lequel j'ai travaillé, que j'ai rencontré dans le court-métrage de Xavier Legrand qui s'appelle Jusqu'à... Non, alors... Je ne vais pas m'en souvenir, c'est affreux. Mon Dieu, mais alors, qu'est-ce qui se passe ? En fait, c'est le film, le long-métrage s'appelle Jusqu'à la garde.
0: D'accord, oui. Film très connu.
1: Ben ouais, et il avait fait le court-métrage, mais c'est pas... Avant que de tout perdre. Merci là-haut. Avant que de tout perdre, il vaut mieux tout quitter. Donc c'est Avant que de tout perdre. Voilà, j'ai rencontré Denis sur ce tournage. J'ai rencontré, en fait, on a retravaillé ensemble sur Jusqu'à la garde. Et pour Jusqu'à la garde... Il travaillait en parallèle sur Assassin's Creed. Donc, il allait à Londres et tout ça. Ça nous a causé quelques petits soucis de coiffure, parce que là, pour le coup, on a un faux raccord de coiffure, mais qui n'est pas de notre fait, qui est du fait qu'il avait ses deux tournages en parallèle et que voilà, le coiffeur de l'autre tournage lui a ratiboisé les cheveux plus que prévu.
0: Pas sympa.
1: Ouais, c'était pas très fair-play pour le coup. Mais en tout cas, Denis me fait découvrir cet univers de Assassin's Creed. Je découvre parce que je m'intéresse à ce qu'il fait. Je vais voir et je tombe sur cette musique. Iron, qui est la musique, c'est un thème du film. Et anecdotiquement parlant, en fait, cette musique est devenue la musique que j'ai écoutée tout le temps de la préparation de Jusqu'à la garde pour me maintenir dans un taux vibratoire élevé parce que ça a été pour moi un tournage éprouvant. Mmh. Ceux qui ont suivi après aussi. Mais en tout cas, celui-là, bon, voilà, ça a été éprouvant.
0: Dû au sujet du film, parce que le sujet est un sujet
1: alors,
0: très éprouvant.
1: Évidemment. Et... Ah ouais, tu nous aurais vu. Avec ma copine maquilleuse, là, on était en larmes pendant les tournages de scènes, notamment de la baignoire, je ne vous dirai rien. Mais oui, c'était très éprouvant. Mais je pense aussi que j'étais déjà en train de j'étais déjà en surchauffe, mm-hmm. en fait, personnelle et de suradaptation, en fait, à cet univers qui a été pour moi, voilà, dur.
0: D'accord.
1: Et effectivement, c'est éprouvant parce que c'était un budget certain, mais en tout cas, j'étais beaucoup toute seule à gérer parce qu'il faut savoir que sur un film comme ça, j'ai été assistée un peu dans les grosses journées de figuration, mais j'étais quand même toute seule. Mmh. C'est-à-dire que j'étais à la création des costumes, aux retouches, à l'habillage, à la lessive, au raccord, tout. J'ai tout fait. Mmh. Voilà. Et c'est... ça finit par être éprouvant. Mais c'est vrai que, voilà, en prépa, j'écoutais Iron en boucle à fond le temps de la préparation.
0: On va voir ce que ça donne.
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1: Et voilà, alors incroyable, tu étais complètement dans ton univers. À tout à l'heure, on a un petit peu parlé pendant Mylène Farmer. Là, tu étais dans ton univers et même ton visage a changé. C'est incroyable. Alors, c'était vraiment ailleurs et dans un autre temps.
2: Alors, je vais t'expliquer en fait ce qu'est devenue cette chanson pour moi. Et j'en ai vraiment l'émotion qui monte. En fait, je me sers de cette chanson tous les matins de façon thérapeutique. Il se trouve que... Donc, j'expliquerai peut-être pourquoi, mais j'ai quitté le milieu du cinéma. Et aujourd'hui, je me forme à des méthodes de thérapie pour pouvoir accompagner les gens à aller mieux. et en fait, dans les thérapies que je fais pour moi et donc que je vais aussi proposer à mes patients, eh bien, il y a une façon de partir, une libération émotionnelle possible et grâce à la musique, en fait. Eh bien, moi, tous les matins, j'écoute cette chanson et je me libère émotionnellement, en fait, grâce au rythme. C'est un rythme qui m'aide à me libérer de plein de choses. Et bon, c'est, dans ce cadre-là, ça peut paraître un peu perché, mais il se trouve que je suis formée en libération émotionnelle par la musique et par la danse intuitive. Et en fait, je danse sur ce morceau tous les matins pour évacuer. Et ça me met, en effet, dans un état de conscience modifié. Vraiment.
1: Ouais.
2: Voilà. Et donc, tu as pu le voir. Moi, je ne me vois pas, mais je ne me rends pas compte. Mais voilà. Et c'est vrai que c'est absolument incroyable d'utiliser cette musique que j'ai rencontrée dans mon univers de chef costumière et je l'ai transposée dans mon univers de thérapeute.
1: Mais c'est quelque chose qui t'appartient complètement.
2: Ah bah là, clairement.
1: Après, chacun doit trouver son
2: Alors oui.
1: Son iron.
2: Exactement, voilà. Et d'ailleurs, Et je me disais d'ailleurs que je n'ai jamais pris le temps de regarder ce qu'il disait précisément dans les paroles. Ça serait intéressant que j'aille regarder. En tout cas, moi, le rythme m'aide à partir dans cet état de conscience modifié. Et en tant que facilitatrice de libération émotionnelle, formée par Marion Courteval, j'allais dire Marion Cotillard, c'est dingue. Marion Courteval, eh bien, effectivement, avec Marion, enfin Marion a fabriqué des playlists avec des rythmes qui invitent aussi les participants à partir dans des états de conscience modifiés. Et chaque personne, c'est propre à chacun. Ça peut être des rythmes maori, ça peut être amérindien, ça peut être plus écossais, celtique, donc voilà. Et on va chercher des choses comme ça. Et moi, il y a plusieurs rythmes qui me font partir, mais Iron en fait partie.
1: Laurence, revenons à la costumière. Est-ce que tu peux nous parler de tes expériences de costume en théâtre ?
2: Alors, au théâtre, comment ça s'est passé ? Alors, j'avoue que le tout début... Ah oui, en fait, le spectacle vivant, le spectacle de scène, je crois que ma première expérience, c'est l'opéra. Ouais, c'est l'opéra, mais en tant qu'habilleuse.
1: D'accord.
2: Donc, j'ai habillé à Bastille... Et est-ce que j'ai habillé à Garnier ? Non, je ne crois pas. Je pense que j'ai habillé qu'à Bastille. Donc, j'ai fait ça parce qu'en tant qu'intermittente, on cherche à faire des heures aussi. Hein. On ne va pas se mentir. Mais j'ai découvert effectivement Bastille. Et j'ai quand même 3 années au Capitole de Toulouse en tant qu'habilleuse.
1: Très bien.
2: Voilà. Et ça m'a fait découvrir un univers, l'univers de l'opéra. Oui, j'ai dû commencer d'ailleurs par Toulouse et après pouvoir solliciter Bastille. Mais voilà, j'ai fait Toulouse à la sortie de...
1: Toujours opéra.
2: Alors, Toulouse, Toulouse c'est opéra. J'ai fait un peu de ballet parce qu'il y a aussi la section ballet. Et dans l'opéra, il y a opéra et opérette. Et j'adorais, effectivement, au moment de Noël, c'était une opérette. Donc, voilà, j'ai bossé sur des choses. Ouais, les contes d'Hoffmann, par exemple. Voilà. Et j'ai...
1: En création de costumes ?
2: Alors, non. Non. Alors, j'ai commencé à Toulouse dans les ateliers de fabrication. Ouais. Et en fait, là, c'est pour une question d'ambiance. Je n'ai pas apprécié travailler en atelier.
1: Okay.
2: C'est vrai que à l'époque, j'étais pas consciente de ça, mais mon environnement, l'environnement ne me plaisait pas. Donc, j'ai demandé à intégrer l'équipe d'habilleuses. Et donc là, j'étais en habillage. Et là, parfois, on passait soit du chœur, on habillait soit les chœurs, soit on habillait les second rôles entre guillemets, et ou alors les solistes. Et là, j'ai découvert, ça c'était assez chouette, la technique du l'habillage des habillages en précipité. Qu'est-ce qu'un précipité ? c'est un pas de danse, je crois, mais en coulisses, dans cet univers-là, c'est quand tu as juste 30 secondes pour changer ton artiste. Mm-hmm. Et là, c'est énorme. En fait, c'est une technique. Performance.
1: C'est une vraie technique. Hein.
2: C'est une technique. C'est-à-dire que ça va de tout. Hein. C'est-à-dire que dans la fabrication du costume, c'est pris en compte. Mm-hmm. Et c'est aussi ta façon de mettre ton costume sur la chaise ou en tout cas dans l'environnement où l'artiste va sortir de scène. À quel endroit tu le changes? Dans quelle posture? Est-ce qu'on peut être deux? Parce qu'en général, il y a maquillage, coiffure qui vient aussi intervenir. C'est un putain de travail d'équipe. Et là, il faut vraiment être... voilà. Ouais. Donc, il y a évidemment les répétitions qui servent à s'entraîner. Et après, c'est des vraies performances quand tu gagnes même ne serait-ce qu'une ou deux secondes. Et ça, j'avoue, j'ai découvert. Et j'ai découvert ça à l'opéra, ce qui m'a permis après de le pratiquer aussi. Parfois, il y a ça aussi sur des spectacles, même de comédie, en fait.
1: Ouais, bien sûr,
2: voilà, j'ai connu ça, notamment avec quand j'ai bossé pour le théâtre Édouard VII. On partait en tournée et j'ai connu ça avec Léa Drucker. Il fallait changer sa robe très vite. C'est un vrai travail d'équipe avec l'artiste. Et puis là, pour le coup, j'étais toute seule parce que ça ne se justifie pas qu'on soit plusieurs. Mais c'est un vrai travail. Et tu dois organiser tes loges de l'autre, en fonction. C'est un vrai travail.
1: Est-ce que tu as fait de la fabrication de costumes pour le théâtre?
2: Absolument. Oui. Et là, pour le coup, j'ai fabriqué aussi. Oui, c'était le Troisième Reich.
1: Enfin, création plus que de la fabrication.
2: J'ai créé et fabriqué parce que moi j'étais en mode souvent petit budget et on fait tout seul. Mm-hmm. Voilà, et j'ai effectivement eu cette opportunité. C'est pas quelque chose que j'ai vu se réaliser en vrai, parce que c'est vrai que parfois on s'investit sur des projets qui ne voient pas vraiment le jour. Mais c'était intéressant. Après, si j'ai quand même fait, j'ai bossé pour un spectacle, c'est terrible, je ne me souviens plus du titre. Oh, avant scène, oh mon Dieu, pardon, oh, mon Dieu, mais c'était avec Katia Miran, voilà, Katia, je lui ai fabriqué sa robe, j'ai créé les costumes de A à Z pour cette pièce qui a été jouée à Paris
1: dans le 16e. C'était des costumes de quel genre?
2: Alors c'était très sympa parce que c'était un peu 50, j'avais donné une petite note 50, metteur en scène, la productrice m'avait rencontrée au festival du téléfilm à La Rochelle, où j'aimais aller. Je portais à l'époque des robes sur mesure fabriquées par une copine. Et c'était très 50.
1: C'est la moindre des choses.
2: J'avais ce petit côté comme ça, 50. Mmh. Et du coup, ça lui avait attiré. Elle m'a dit bon. Et en fait, on a donné cette petite touche 50, un peu rétro en fait, à cette pièce de théâtre. Et donc, j'ai créé les costumes pour les hommes. Il y avait deux messieurs, deux femmes.
1: Quand tu crées des costumes comme ça, justement, on va dire d'époque, même si c'est pas 50.
2: Ouais.
1: Tu fais des recherches pour coller
2: Oui, alors moi, j'avais un côté comme ça, très scolaire, très perfectionniste, histoire du costume et tout. Puis en fait... par la force des choses, parfois, c'est bien aussi de sortir un petit peu, puis juste de prendre quelques touches et puis de mettre sa petite touche personnelle. Donc là, ça a été l'opportunité de mettre un peu ma touche personnelle. Mais je me souviens très bien avoir proposé à ma metteur en scène une décoration sur un pull pour une des comédiennes inspirée de Schiaparelli. Schiaparelli avait tricoté un pull avec un effet cravate dessus. Mm-hmm. Et j'avais repris cette idée-là. J'étais allée chercher cette inspiration-là. Après, parfois, dans les budgets, on n'a pas trop le temps. Mais moi, j'étais un peu du genre, un peu juste-boutiste. Et je pense que c'est ça qui m'a brûlée, en fait. C'est-à-dire que j'étais très exigeante avec moi-même. Je voulais vraiment, j'étais à fond. Et je faisais pas mal de recherches et j'aimais bien. Et encore une fois, ça reste un travail avec le comédien. Hein. Je n'imposais rien.
1: Bien sûr, ouais.
2: Et c'est vrai qu'il y a la recherche historique, il y a la créativité, il y a qu'est-ce qu'on en fait, la stylisation. Et il y a aussi les contraintes techniques. Mmh. Voilà, parce qu'il faut que le comédien soit à l'aise dans son costume, il faut que ce soit adapté à sa morphologie, adapté à ce qu'il va jouer sur scène. Donc ça, c'est des choses que l'on prend en compte, évidemment, aussi dans la conception. Mm-hmm, hein. Notamment au cinéma, quand il faut tourner des scènes, il rentre dans l'eau, mais pas avec un maillot de bain, parce que là, il faut qu'il rentre dans l'eau avec son costume. Le costume, on va pas le sécher entre les deux scènes.
1: Oui.
2: Donc là, il faut en faire plusieurs, toutes ces choses-là. Dès qu'il y a aussi des blessures, des choses comme ça, on prépare les costumes en amont pour qu'il y ait ceux qui soient impactés, ceux qui servent ceux qui sont neufs, ceux qui sont patinés, ceux qui sont passés par tous les aléas du truc là par rapport au scénario.
1: Tu as préparé un petit texte à nous lire.
2: Ah oui.
1: Parce que c'est bientôt fini, ça passe à une vitesse folle.
2: Ça va vite. Hein.
1: Il faudrait que tu reviennes une deuxième fois.
2: Oh, ça sera avec grand plaisir parce que c'est vrai qu'après tout, oui, encore plein de choses à dire. Ouais. Alors, j'ai choisi un texte d'Audrey Hepburn.
1: Oui.
2: J'aime beaucoup la sagesse de cette femme. J'aurais beaucoup aimé la rencontrer. Et un jour, je pense que c'est via les réseaux sociaux, je suis tombée sur ce texte qui a été, qui a été lu pendant à ses funérailles. Et c'est effectivement, on lui avait posé une question à propos de ses secrets de beauté. Et elle répond.
1: On t'écoute.
2: Pour avoir des lèvres attirantes, prononcez des paroles de bonté. Pour avoir des beaux yeux, regardez ce que les gens ont de beau en eux. Pour rester mince, partagez vos repas avec ceux qui ont faim. Pour avoir de beaux cheveux, laissez un enfant y passer sa main chaque jour. Pour avoir un beau maintien, marchez en sachant que vous n'êtes jamais seul, car ceux qui vous aiment et vous ont aimé vous accompagnent. Les gens, plus encore que les objets, ont besoin d'être réparés, bichonnés, ravivés, réclamés et sauvés. Ne rejetez jamais personne. Pensez-y. Si un jour vous avez besoin d'une main secourable, vous en trouverez une au bout de chacun de vos bras. En vieillissant, vous vous rendrez compte que vous avez deux mains, l'une pour vous aider vous-même, l'autre pour aider ceux qui en ont besoin. La beauté d'une femme n'est pas dans les vêtements qu'elle porte, son image ou sa façon d'arranger ses cheveux. La beauté d'une femme se voit dans ses yeux, car c'est la porte ouverte sur son cœur, la source de son amour. La beauté d'une femme n'est pas dans son maquillage, mais dans la vraie beauté de son âme. C'est la tendresse qu'elle donne, l'amour, la passion qu'elle exprime. La beauté d'une femme se développe avec les années.
1: Très beau.
2: C'est fou. Et je trouve que c'est un tellement joli pont entre moi, chef costumière, et moi, devenue thérapeute, pour aller chercher et pour accompagner, alors plus souvent les femmes, mais les hommes aussi, vers leur beauté intérieure. Parce qu'avec le conseil en images, j'accompagne vers cette authenticité sur la beauté intérieure et pas sur effectivement le paraître.
1: Oui, mais voilà. La beauté intérieure passe aussi par le fait d'être bien dans son corps et dans ses vêtements.
2: Alors voilà, c'est une porte d'entrée d'être bien dans ses vêtements. On est d'accord. C'est vrai que, mais tu vois, c'est marrant parce qu'en venant, je me disais oui, bon, mais finalement, c'est pas parce qu'une personne est belle, en tout cas extérieurement, qu'elle est belle à l'intérieur.
1: Ah non.
2: On est bien d'accord. Voilà. En revanche, c'est vrai quand même que souvent, quand je rencontre les gens, moi, il y a des gens qui voient les auras qui sont décalées ou les égos décalés. Moi, je vois si elle est triste ou si on sent qu'elle n'est pas dans son plein potentiel, en fait. Parce que soit tu es dans des couleurs qui sont ternes pour toi et donc du coup, là, on sent, ben, surtout, il ne faut pas qu'on me voie. Soit tu es dans des couleurs un peu trop flashy et là, c'est voyez-moi. Et on n'est pas au bon endroit dans les deux cas, en fait. Voilà.
1: Eh bien, on peut te re-entendre et re-écouter dans l'émission Estime-toi qui passe tous les jeudis pour parler de l'estime de soi, justement.
2: Oui.
1: Quant à nous, ben voilà, Didascalie, c'est fini. J'espère que vous avez passé un bon moment. 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Merci beaucoup, Laurence. C'était un vrai plaisir. Peut-être qu'on se refera une deuxième session parce que on a évoqué un quart de ce que je voulais évoquer. Donc, peut-être à une prochaine fois. On se retrouvera au mois d'octobre, en tout cas avec de nouveaux invités. En attendant, laissez-vous envoûter par le théâtre, la danse, le cirque, la musique et n'oubliez pas de soutenir nos artistes locaux. À très bientôt pour de nouvelles découvertes et émotions sur les ondes. Et surtout, restez curieux.

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1: Julien, qu'est-ce qui est le plus dur quand on aime ?
2: Ben, c'est de garder la fille qu'on aime. Moi, c'est ce que je trouve le plus dur.

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